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Bonjour, bienvenue sur Radio FM Plus Montpellier pour la liberté des mers. J'aime le monde de la mer. J'aime aussi la chanter. Bonjour à vous, à toutes et à tous, marins, gens de la mer, amoureuses et amoureux des vagues. C'est maintenant l'heure de prendre la mer.

0: Dis-moi, dis-moi, marin, dis-moi, hein, dis-moi, Léonie, dis-moi, Stéphane, marin aussi, hein, ouais, de l'équipe FM+. Alors, dites-moi, quelle était la chanson que chantaient les belles sirènes? Chère auditrice, cher auditeur, on raconte que ces coquines poussaient l'espièglerie jusqu'à reprendre en chœur les refrains entonnés dans la mâture des navires. Vous vous rendez compte? Vous venez d'entendre un beau texte de Max Jacob qui ouvre cette liberté des mers spéciale. Spéciale pour trois raisons. Tout d'abord, l'émission québécoise de chant de marin qui s'appelle Bordel de mer vient de fêter sa 20e année. Eh oui! La seconde raison, c'est que notre croisière est exclusivement consacrée à la chanson. Ah non, il ne s'agit pas particulièrement que des chants de marins, non. Nous avons déjà donné une émission en février 2025, hein, chanson de bord, chanson des ports, non. C'était d'ailleurs une navigation réalisée en compagnie d'Antoine Cashbeur, animateur de l'heure maritime sur Radio Eulenspiegel. Non, non, vous allez avoir d'autres chansons, des chansons de la mer. Vous l'entendez, cette voix de Radio Eulenspiegel aussi? Non? Vous l'écoutez pas? Bien, je vais vous la faire entendre. Son blason de la radio, elle représente un lion noir flamand à la langue et aux griffes rouges sur fond jaune. Merci Antoine.
1: L'heure maritime se termine. Merci à Jean-Marie Kies pour ses rumeurs de doc. Rumeurs de doc est aussi un blog que vous pouvez retrouver sur Internet.

Antoine Cashbeur. Antoine, c'est un amoureux de la chanson de mer. Et puis les Flamands, ben, ce furent de sacrés marins. Le Dunkerquois Thomas Ruyant, vous voyez, le grand skipper d'Imoca, eh bien, il est un de leurs illustres descendants flamands. Eh oui, à son image, Antoine mène sa barque contre vent et tempête. Alors je vous rappelle à cette occasion que toutes les croisières de l'heure maritime, comme celle de la Liberté des Mers, ici, sont disponibles en podcast. Ça, c'est pas compliqué, vous pouvez les retrouver. Aujourd'hui, je vous l'ai dit, nous n'allons pas parler que de chants de marins. Nous mettons à l'honneur un ouvrage qui parle de votre liberté des mers aussi. Ah oui, vient de sortir. Cric, crac, sabot, cuillère à peau. La suite est à venir après cette première chanson du groupe Brise-Glace, dont fait partie Jean-François Blé, l'animateur de Bordel des mers au Québec. Bon anniversaire à cette émission.

Jean-Marie Kies sur la liberté des mers sur les ondes de Radio FM Plus Montpellier 91. Je vous emmène ce mois-ci en croisière sur un océan de musique. Dans la lignée de Bordel des mers ou de l'heure maritime, embarqué pour une émission spéciale consacrée à la chanson « Celle qui respire la mer ». On connaissait quelques ouvrages sur ce thème. Parmi les plus récents, le formidable « Musique d'abord » de Claude Ribouillot. Et puis, il y a également la somme de Michel Colleux du patrimoine oral chanté dans les milieux maritimes et fluviaux. Mais encore, les deux tomes recensant les chansons maritimes en Vendée de Jean-Pierre Bertrand, passionné du patrimoine. Et puis, connaissez-vous « Florilège de la chanson de mer » par le chanteur Jacques Ivard ? Eh bien, écoutez. Écoutez un instant la belle voix de vent de Dan Graal, un autre auteur, celui de chansons marines.

0: La raison principale de cette émission de la Liberté des Mers tient dans la toute récente parution d'un nouvel ouvrage sur la chanson, celui d'Yves Borowis, professeur spécialiste de la chanson française, et de la chanteuse et poète Marie Delchambre, que vous entendrez dans cette émission de la Liberté des Mers. Comme l'indique le titre, « Le monde maritime en chanson ». Eh bien, il s'agit de l'illustration musicale d'un univers particulier, celui des gens de mer. Cette fois, sur cette émission, la chanson ne servira pas seulement d'accompagnement au thème traité, elle en devient le sujet unique et la vedette du bord, bien entendu. Le livre qui nous sert de boussole présente une jaquette qui appelle à mettre cap au large et par beau temps. Elle montre en effet l'entrée d'un joli petit port coloré avec bien sûr un vapeur qui s'éloigne sous la protection du phare. Et dans le sillage du navire s'égrènent les premières paroles de la formidable chanson « Escale ». Le ciel est bleu, la mer est verte, laisse un peu la fenêtre ouverte. « Escale » est une création de Jean Marez et Marguerite Monod. La grande Marguerite Monod, musicienne, fil rouge de la carrière de la reine Piaf. Cette chanson « Escale » fera la fortune de Suzy Solidor. Je ne peux résister au plaisir de vous la chanter, ici accompagnée par mon ami Pierre Keust.
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1: Merci de nous écouter sur Radio FM Plus Montpellier où nous évoquons le monde maritime en chanson en suivant le recueil éponyme qui vient de paraître. Je vous ai interprété Escale, c'est un très grand succès donc de Suzy Solidor. Suzy était une fille de Saint-Servant au répertoire émaillé de chansons témoins du monde maritime qu'elle avait pu connaître dans son enfance. Elle se disait en effet descendante du corsaire Surcouf. Icône de la chanson maritime, on la surnommera déjà l'amiral. À l'image de votre émission et de son ancêtre, ce fut une femme libre, qui n'avait pas froid aux yeux. Bref, une vraie fille de la marine sans col bleu. Mais continuons notre navigation dans ces années d'avant-guerre. Judicieusement, Yves Borowitz, un des deux rédacteurs du livre, situe son propos tout d'abord entre 1920 et 1950. Il s'agit en effet d'une période paradoxale, mais aussi très fructueuse. Paradoxal car c'est au moment où disparaissent les grands voiliers, mais également la pêche traditionnelle, que la chanson de mer pénètre l'univers des terriens, à travers des chanteuses et des chanteurs de music-hall. Suite à l'apparition d'un livre, Gaillard d'avant, chanson maritime, recueil de chants de marins, écrit par le capitaine capornier Armand Hayet. Mais une époque fructueuse aussi, car quelque part, les mondes marins atterrissent et deviennent l'objet d'un genre abondant. Les auteurs et interprètes de chansons réalistes vont connaître un énorme succès en surfant sur ce thème. J'aurais pu vous proposer la populaire Canebière hein, de René Sarville et Vincent Scotto. Elle est belle, elle est populaire. Non, non, mon choix va porter sur une grande amie d'un écrivain que nous aimons bien à bord de la Liberté des Mers, Robert Desnos. Desnos qui lui a dédié plusieurs poèmes, dont le célèbre « Lisbonne ». Que Lisbonne est jolie. Eh bien, il s'agit d'Yvonne Georges, la lionne rousse des années 1920, mise en lumière dès les premières pages du livre par son préfacier, le poète Yves-Jacques Bouin. Cette étoile, malheureusement, ne brillera que quelques années parce qu'elle s'éteindra à 33 ans. Son Valparaiso, ICO, fut un énorme succès. Au piano, écoutez le grand vent de Paris dans cette chanson harmonisée par Georges Auric et interprétée donc par Yvonne Georges. Valparaiso enregistré sur un 78 tours double face du 3 décembre 1926 intitulé « Chanson de marin au singulier ».

0: La liberté des mers vous fait naviguer aujourd'hui d'escale en escale, de chanson en chanson, maritime bien entendu, puisque nous évoquons le récent livre intitulé « Le monde maritime en chanson » publié chez Planète Chanson. Alors on vient d'entendre Suzy Solidorme, à son répertoire également il y avait « Adieu chers camarades », un texte si souvent controversé et même qui a été interdit parce qu'il parle de la misère du métier à bord de la Bretagne. Un navire, ou sur les bagnes flottants que sont les vaisseaux de guerre, ou dira un marin, où l'on vous fait crever. En 1933, lors d'un voyage en train de Montpellier à Perpignan, vous l'avez déjà pris ce train, n'est-ce pas, Charles Trenet, ému devant la beauté des étangs lagunaires, écrira « Belle la mer, celle qu'on voit danser ». Pas de navire, pas de phare, pas de marin, Charles Trenet innove complètement, la mer toute seule. Cette chanson fera le tour du monde, tout comme le Noël en mer d'Armand Fouché, interprété par Tino Rossi en 1935. Cette dernière est la seule jusqu'à aujourd'hui qui osera parler de ces milliers de marins, mais aussi des soldats embarqués qui, pendant plusieurs années, passeront cette fête très loin de leur famille et de leurs êtres aimés. C'est minuit, les gars, ce soir c'est Noël. Là-bas au pays, gars, la cloche tinte, silence. Écoutons le vent sur la une qui semble apporter un chant de la dune. Comme l'écrit Harry Martinson, le terrien, pauvre âme introvertie dont l'essence profonde est d'insérer le cou dans un nœud filant et ne jamais partir, eh bien ce terrien ignore souvent l'importance des gens de mer et de tous ces nomades. Et pourtant, 2 années plus tôt, on entonnait en chœur les sympathiques gars de la marine de Jean Boyer, ceux qui n'ont pas froid aux yeux. Tout un monde qui s'offrait aux yeux des citadins, à l'aube des congés payés, du petit train de Palavas, de la ruée vers le sable. Mais le voyage s'arrêtait à la frontière de l'Estran, cette limite. Au-delà règne le danger, surtout lorsqu'on ne sait pas nager. La chanson leur donne la parole, commandant Mousse, Gabier, mécanicien, cuistot. Rentré chez lui, près du feu. Le public de cette première moitié du siècle dernier aime surtout le mélodrame de la chanson réaliste. D'ailleurs, un écrivain en illustrera la plupart de ses romans. Ah bon, on en a déjà parlé, hein, vous avez vu, il s'agit de Pierre Macorlan. Il surfera sur cette veine avec talent pendant de longues années. En effet, dès 1911, la chanson maritime émerge, mais trop souvent se complaît dans la pire forme de ce style. Ainsi, la mauvaise prière brosse une situation digne du grand guignol, un grand guignol sur la mer, où le souhait de l'épouse délaissée que l'équipage ne revienne jamais des délices pervers de Tahiti, eh bien que ce souhait se réalise.
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0: Cette chanson est bien dramatique, n'est-ce pas? Beaucoup plus que les textes de Pierre Macorlan qui sont bien plus beaux et plus talentueux quand même. Parce que, alors ici, tous ces marins vont périr, brisés sur les rochers et les mares du bateau couchés. Damien se pose alors tristement la question... Où dormez-vous, âme des matelots? Au sort tragique des naufragés répond la célèbre chanson des Goélands, écrite par Lucien Boyer. Les Goélands?
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0: Pour terminer cette séquence des années folles sur fond de drame à la Damia, ben je vous propose un petit sourire maintenant, avec ce mélo poussé à l'extrême. La triste histoire du pauvre matelot Johnny Palmer, de Christian Webel et Claude-Henri Pingot. Eh bien, il s'agit de Johnny Palmer.
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0: Chères auditrices, chers auditeurs, merci de continuer cette croisière sur la liberté des mers à travers le monde maritime en chanson, un ouvrage que nous illustrons musicalement aujourd'hui. Alors nous venons d'évoquer les airs de la première moitié du siècle dernier, en route maintenant vers l'après-guerre des Trente Glorieuses. Bien sûr, après Charles Trenet et la mer, comment ne pas parler de Georges Brassens qui se plaisait à dire que dans l'eau il se sentait comme un poisson dans son élément. Et puis il y a les incontournables, Copains d'abord, les Amis de Sète, sa ville natale, où il embarqua souvent sur le Sauve-qui-peut et le Gis, pour aller au large, mais également sur la mare aux canards de l'étang de Thau. Des copains de bord, donc, qui naviguent franco de port. Fini le ton dramatique du naufrage. L'amitié, l'amour et l'humour sont trois thèmes porteurs d'émotions. Et c'est pourquoi nous n'oublierons pas la marine, d'après le poème de Paul Faure et le petit bateau de pêche bien moins célèbre d'André Ornez et Paul Misraki. Les auteurs de cette anthologie rappellent Hugo Frey, dont tout le monde connaît la fibre maritime, même s'il n'a guère navigué, le très célèbre Santiano, issu d'un chantier anglais, mais aussi la belle chanson andine « je reviens au pays ». Il y a également Anne Sylvestre, et elle, comme Renaud, ont vraiment pris la mer au Glénan, tandis que Jean Ferrat nous raconte la mer du haut de son Ardèche chérie. Raconte-moi la mer. Alan Stivell fait danser sur un tube « Tri Martelot d'Yawonk », trois jeunes marins. Ah, j'aime également la mémoire de la mer. Et j'ai un faible pour les amoureux du Havre, tous deux de Léo Ferré. Et pourquoi ne pas voguer de Shanghai à Bangkok avec Barbara? Bah, sur une coque de noix. L'ouvrage fait une mention particulière à Gilles et Julien, qui déjà avant-guerre ont chanté l'univers maritime, mais surtout révolutionné l'art de la chanson, ouvrant la porte non seulement aux textes engagés, mais également aux futurs éclairages de Juliette Gréco, la gestuelle de Montand, les spectacles des frères Jacques. Et l'on retient le duo Gilles et Edith Burger, créateurs de l'enseigne de la fille sans cœur en 1951. Cette fille officie dans le bar à marins d'un port du bout du monde. Une Rita la blonde, sans passion, qui fuit l'amour comme du temps perdu. Et voici qu'un jour, où la mer fait rage, pareil à un Jean de la Providence de Dieu, un étranger aux beaux yeux azur sans nuages pousse la porte. Il a dit « C'est toi ma divine ?» Elle a répondu « Je suis à toi ?» Il l'a serrée sur sa poitrine et elle a pleuré dans ses bras. Encore une pauvre fille séduite par un beau marin de passage, mais cette fois-ci, cela se terminera bien, sauf pour le mastroquet de père qui fermera sa boutique. Écoutons Marie Delchambre et l'accordéoniste Michel Glasco nous chanter un peu plus de cette fille de l'enseigne de la fille sans cœur.
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1: Vous êtes embarqué sur la liberté des mers de Radio FM Plus 91. Dans le sillage de la chanson maritime, on vient d'entendre Marie Delchambre, qui est co-autrice de l'ouvrage phare d'aujourd'hui, Le monde maritime en chanson. Nous avons déjà fait escale dans les milieux du musical, les années dites folles, une France en deuil, dans le deuil des grandes traditions de la voile. Elle s'intéresse avec nostalgie à un monde qui s'estompe déjà dans le brouillard du passé, mais porte encore sur la vague le son d'un cœur fantôme en pleine manœuvre. Elle ne sait pas que bientôt, d'ailleurs, les pêcheurs et les conserveries, elles aussi, vont disparaître, faute de poissons. Malgré le choc du Titanic, le vent de l'aventure, de la liberté, de la vitesse et de la richesse souffle maintenant à partir du pont promenade des prestigieux paquebots, comme les Queen, reine de la Cunard, ou la Normandie, le Normandie, conquérant du ruban bleu, qui en fait le nouveau roi de l'Atlantique. Colette écrit.
2: Dans la salle à manger aux murailles translucides, un bataillon impeccable de stewards a retrouvé la vie, sinon le mouvement, sous un plafond de basilic, au soleil d'une futaie de colonnes lumineuses. À perte de vue, des icebergs givrés et géants, hordes de cristal. Je suis seul et j'hésite à commander ce qui me paraît être, par contraste, le plus petit café au lait du monde.
1: De son côté, Blaise Sandrard décrira sa première nuit de quart dans la chambre de chauffe du paquebot, ou la mélodie de la force. Il dira « Dans les flancs du bon colosse, j'ai vu battre son cœur. » Voyez, voyez ces cheminées qui crachent leur progrès. Une, deux, trois, quatre cheminées se substituent aux anciennes mâtures, symbole de la course au gigantisme. Certaines furent totalement factices d'ailleurs. C'était pour faire beau. Concurrencée par l'avion, France marquera la fin de cette course à la vitesse dont ne subsistent que des fantômes, enfermés dans des coques rouillées, comme la Dame Blanche en larmes qui pleure toujours dans les coursives du Queen Mary à Long Beach.

Vous naviguez sur la liberté des mers et ses chants du monde maritime. Alors qu'on croyait ce monde disparu, réduit aux music halls et autres cabarets, voilà qu'il va résonner de plus belle et au grand air. Alors déjà dopé par l'ouverture des isthmes de Suède et de Panama, les effluves de charbon et de pétrole vont culminer avec l'intensification du trafic maritime après la Seconde Guerre mondiale. Et pourtant, sonnant comme un nouvel appel à l'aventure maritime, l'ouvrage offre également un beau tableau de chansons dites de marins, celles que l'on entonnait à bord des grands voiliers et qui nous sont parvenues à travers des livres de plusieurs spécialistes que nous avons cités. Vous pouvez aussi trouver de nombreux articles sur mon propre site et réécouter La Liberté des Mers du mois de février 2025. Écoutez. Alors ces chansons étaient réservées à bord, à hisser, à nager, à déhaler. Et puis alors vous apprendrez aussi à virer, c'est-à-dire à pousser sur le cabestan, assister de l'étonnant franc-parler du cabestan. C'est quoi ça? Ben, c'est ce qu'on appelle aussi le charivari. Eh bien, je vous en parlerai, parce que ça nous a donné là aussi un nom commun, le charivari. Alors, ouvrez grand vos écoutilles, et puis, bien, avec Antoine Cashbeur, bien, au lundi 24, sur la liberté des mers, bon vent! Face au monopole de la marine en fer va se créer un large mouvement de préservation, celui des champs de marins, qui va naviguer bord à bord avec la valorisation des voiliers de travail et le mythique accordéon diatonique que vous entendez ici avec Florence Pinvidic. Tout cela va reprendre la mer. En 1975, Concarneau organise la première régate d'une quarantaine de vieilles coques. En 1980, la rade de Logona d'Aoulas reçoit les premiers vieux gréements, qui bientôt diront vers Douarnenez. 400 navires s'y rendent en 1986. Aux anciens comme le Belém va s'adjoindre de modernes répliques comme le Recouvrance et l'Hermione, des grands navires dont le mode de navigation perpétue les traditions de la voile à l'ancienne. Brest accueille la manifestation en 1992. Les fêtes maritimes s'y déroulent maintenant tous les 4 ans. Plus de 1500 bateaux et des milliers de musiciens. Rouen ouvre son rassemblement en 89. D'autres ports suivront. Escale à 7, bien sûr, tout près de chez nous, est à son tour créé en 2010. Et bientôt Bordeaux en 2027. Cette période, portée dans le sillage de Gerbeau et de Slocum par une nouvelle race de marins, comme le voyageur Moitessier ou le champion Tabarly, est enfin celle qui voit se développer la voile pour tous, troquant la casquette blanche pour le ciré. Très tôt, les rassemblements maritimes vont intégrer des groupes de chants de marins. Renaissent alors les vraies aires de manœuvre et en apparaissent de nouveaux tels l'Ogivi de la mer de François Budé et plus tard Marie-Jeanne Gabriel de Louis Capard. Le genre doit beaucoup à la revue Chasse-Marée et à l'Office du patrimoine culturel immatériel avec le chercheur Michel Colleux qui créera le trophée Armand Hayet. Eh bien tiens, un trophée dans lequel j'ai eu l'honneur d'être sélectionné au cours des fameuses fêtes du chant de marin de Douarnenez. Écoutons Rouen le barde.

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1: Merci de nous écouter et de nous être fidèles sur Radio FM Plus Montpellier pour cette émission spéciale dédiée aux chansons de la mer. Celles-ci sont aujourd'hui les pilotes de notre liberté des mers qui cinglent dans le sillage de l'ouvrage qui vient de paraître, Le monde maritime en chansons. Je vous le conseille pour davantage d'informations sur les chansons de marins, sujet que nous venons d'évoquer. Car au-delà des airs connus, le monde maritime s'enrichit de romans spécifiques, trop nombreux pour être cités là, mais bien mis en scène par Björg Larsson dans son essai « Raconter la mer », que je vous recommande également. Revenons au monde maritime en chanson. Yves Borowitz, professeur spécialiste de la chanson française, et la chanteuse et poète Marie Delchambre font une part spécifique à ce qu'ils nomment les chansons de poètes. C'est qu'ils sont nombreux, ces poètes de la mer, à être chantés. Souvent marins comme Tristan Corbière, fou des tempêtes, Jean Richepin, qui fut pilotin, Henri Martinson, charbonnier sur les cargos, et Michel Tonnerre. Parfois, ils n'étaient pas marins. Ils peuvent être aussi poètes des rivages, comme Saint-Jean de Perse, Séphéris, l'amoureux des caïques, ou des spécialistes des ports, comme Pierre Macorlan. Les îles ne sont pas oubliées avec Baudelaire, nostalgique des Mascareignes, Jacques Brel aux Marquises, le grec Yanis Ritsos, emprisonné à Léros, et même l'île Saint-Louis à Paris, de Léo Ferré, là où vivait d'ailleurs un autre poète de la mer, Jean de la ville de Miremont. Le Terrien, Maurice Fanon, écrit

0: Jean-Marie Kies sur la Liberté des Mers, Radio FM Plus Montpellier. Nous voyageons dans l'univers des champs maritimes et nous interrogeons sur le lien entre ces morceaux du patrimoine d'un monde en voie de disparition et la poésie. Si certains marins ont été poètes et ont été chantés, la mer n'est pas la seule propriété de ceux qui l'arpentent. Et pourtant, un autre poète, Frédéric Jappe-Temple, avait son bateau. Il dit « J'écris quand ça me chante et ça me chante souvent. Et puis, j'aspire la mer à plein poumon. Le ciel est une éternité d'étoiles. La Voie lactée, un fleuve descendant vers une mystérieuse embouchure. » L'Odyssée, l'origine des sagas marines, était déjà un texte chanté, car la poésie prend une ampleur nouvelle lorsqu'elle est dite, parlée et encore mieux chantée. Écoutons à ce propos le préfacier du monde maritime en chanson, Yves-Jacques Bouin. Il nous parle de sa passion.
1: Ça, c'était mon premier rapport à la poésie. Et ensuite, c'est une rencontre à l'âge de 16-17 ans avec une élève aussi qui était dans ma classe et qui me parlait de poésie, qui sentait que peut-être ça pouvait m'intéresser. On a créé un club de poésie ensemble. Et elle m'a dit, mais tu as lu Death Note, tu as lu Supervielle, tu as lu Éluard. Et c'était pour moi, c'était comme des mots étrangers. J'avais jamais entendu ces noms. Et j'ai eu une curiosité immense d'un seul coup. Je suis allé tout de suite acheter Capitale de la douleur d'Éluard, Débarcadère de Supervielle, et puis Corps et biens de Robert Desnos. Et voilà, ça a été pour moi le début de quelque chose qui n'aura pas de fin. Je crois que la poésie, effectivement, elle est globale. Elle appartient évidemment à ceux qui l'écrivent, mais elle appartient aussi à ceux qui la lisent, et elle appartient à ceux qui se l'approprient, et donc qui, comme je disais tout à l'heure, qui la respirent. Hein, c'est,

0: que je pense que une personne qui n'écrit pas mais qui dit la poésie avec, avec tout son corps et avec tout son esprit, et au moins le pont qui transmet la parole. Je ne sais pas si on peut dire qu'elle est poète, cette personne, mais en tout cas, elle transmet la poésie, et c'est ça l'important, c'est ça l'essentiel.
1: Le préfacier écrit également « Quand par sa musique et ses paroles, la chanson nous noie de richesse, alors... ce n'est pas l'homme qui prend la mer, mais la mer qui prend l'homme. » Oui, comme le chantait Renaud. Ainsi, la mer vint-elle à nous, très grande chose en marche vers le soir et vers la transgression divine. Vous avez reconnu Saint-Jean de Perse ? Mais toutefois, en l'honneur de tous ces marins et capitaines qui sont partis pour des courses lointaines, mais aussi pour ces dizaines magnifiques forêts sur la mer, retrouvons un instant Jean-François de Nantes, une chanson à hisser, oreilles sensibles, s'abstenir.
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La liberté des mers termine sa croisière avec Le Monde maritime en chanson, édité par Planète Chanson. J'espère qu'elle vous aura fait rêver cette émission. Rendez-vous pour une prochaine pleine d'aventures et de musique. Puisque l'épopée maritime continue sa route, je vous propose maintenant de conclure en évoquant ces grands marins que furent les Terre-Neuve auxquels nous devons tant. Ce texte a été écrit avec un des derniers équipages de l'armement Pleven de Saint-Malo. Voici la Muriel, accompagnée par mes amis Pierre Coste et René Chic. Katie, bonne navigation avec l'équipage Radio FM Plus Montpellier. Vive Léonie, vive la mer.

0: 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Il est 10 heures.
1: Chères auditrices, chers auditeurs, bonjour! Me revoilà après une pause estivale un peu longue et disons aussi un peu chaude. Je suis ravi de vous retrouver pour une nouvelle saison. Je marche donc, je suis le fameux Ambulo Ergo Sum. Notre discours sur la méthode pour mieux marcher et randonner. Son format l'a changé. On en reparle. L'an dernier, nous avions exploré les techniques, les bienfaits de la marche, le matériel, la santé, la géolocalisation de la boussole jusqu'au GPS, sans oublier les références littéraires. Nous avons écumé la plupart des conseils pratiques. Alors, désolé pour les nouveaux auditeurs, nous n'allons pas reprendre ces thèmes en détail, mais nous allons les aborder différemment à travers des voies plus nombreuses, plus variées.

0: Donc cette rubrique, vous le constatez, conserve son jingle, mais elle s'enrichit d'un sous-titre, Le Sentier des Voix. Voix, V-O-I-X, bien sûr. Et oui, les randonneurs sont rassemblés dans une multitude d'associations qui ont essaimé sur tout notre territoire. Notre ambition, c'est donc de consacrer nos ondes à ces associations, de créer du lien pour développer l'esprit de partage et de mettre en lumière les expériences vécues en corrélation avec la richesse de notre terrain, notamment ici dans l'Hérault.
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0: Sur ce même créneau, donc chaque samedi à 10h, nous ouvrirons notre antenne pour inviter les associations à nous faire part de leurs projets, de leurs réussites, voire même de leurs déboires. Nous nous focaliserons sur leurs apports multiples, donc structure, organisation, action, toujours avec le terrain en toile de fond. Nous parlerons donc forcément patrimoine, faune, flore, géologie et de tous les écosystèmes remarquables qui constituent notre environnement. Pour vous auditeurs, ce sera la découverte du monde des marcheurs à travers des récits personnalisés. Pour les associations, ce sera un véritable démultiplicateur d'informations. Vous pourrez vous faire connaître tout en mettant en avant votre savoir-faire. Notre but est de constituer une tribune vivante qui viendra renforcer et souder tous les marcheurs.
1: 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I'm not trying to have another conversation.
0: Probably not gonna wanna play me on your station. Pouring... Notre antenne est donc ouverte à toutes les associations, même en dehors de notre zone de diffusion. Chaque chronique sera enregistrée et vous disposerez de son double en podcast. C'est un format moderne qui offre une liberté totale de partage et de transfert. Cette organisation s'ouvre donc à tous, quel que soit votre lieu de villégiature. En résumé, que vous soyez simple participant ou président d'association, faites circuler le message et contactez-nous pour bénéficier de cette opportunité. Nous ne pouvons pas et nous ne voulons pas être concurrents de structures existantes. Nous voulons simplement ajouter notre pierre sur les cairns déjà présents sur les parcours, aux côtés des mairies, des départements et de tous ceux qui font vivre la randonnée. Voilà. Notre capture est bien identifiée, elle décolle ce samedi et nous comptons sur vous pour en assurer le meilleur des voyages. Et pour commencer, nous allons débuter avec un focus sur les mythiques sentiers de Saint-Jacques-de-Compostelle. Auparavant, une petite coupure musicale avec une chanson introspective de Ben Mazué, « Quand je marche ».
2: 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Faut que je rappelle mon père d'abord, faut que je prévoie cette fête que j'ai promis de faire pour le disque d'or. 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Et puis pour qu'ils voient leurs cousins, faut que je sache ce que mes sœurs ont prévu. 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Je vais répondre oui mais que je sais plus. Il faudra que je pense à samedi. J'aimerais les emmener à la mer, loin de ces humeurs grisâtres. Et dimanche on ira voir mon père, on regardera le match tous les quatre. Pour ça faut que je l'appelle d'abord lui, puis cette fille à qui j'avais promis. Déjà il y a 5 jours que demain je la contacterai c'est certain. Et que je lui donnerai mon avis sur ce truc là qu'elle a sorti. Un podcast sur les interdits que j'ai trouvé d'ailleurs très bien. Et puis faut que je poste un beau contenu, je sais pas, un truc nouveau. Et vu le temps que je passe dessus, beaucoup trop peu pour que ce soit beau. Ça va être nul et le pire c'est que je vais réussir à trouver un autre que moi qui en vouloir pour ça.

côté de ça, il y a le silence de mes amis, à qui j'ai renoncé par amour, et qui me rappelle qu'aujourd'hui, je n'ai plus ni elle, ni le temps pour ne serait-ce que les reconquérir. Et puis, plus on vieillit, moins on comprend les gens qui nous entourent. Plus on vieillit, moins on comprend tout court. Alors, il y a l'amour des enfants, avec ses

À quoi sert vraiment l'exigence? Pourquoi on souhaite être excellent? Quand on voit dans quelle déshérence se retrouvent les génies souvent. Moi je voudrais leur apprendre à être heureux avant d'être brillant. Je voudrais leur apprendre à être heureux souvent. Souvent. Mais ce que je veux pour eux, ce que je veux, c'est bien moins important que ce que je suis. Les gamins, c'est faites ce que je fais, pas faites ce que je veux, encore moins faites ce que je dis. Dans ce cas-là, tant mieux pour la musique, tant mieux pour l'énergie, tant mieux pour

0: Robert Amalric, votre émission Je marche donc je suis, les sentiers de la voix, Radio FM plus 91 MHz, nous entrons dans le vif du sujet. Je reçois aujourd'hui la CLR. C'est l'acronyme de l'Association pour les chemins de Saint-Jacques de Compostelle en région Languedoc-Roussillon. Donc son président, Guy Mathéo, bonjour Guy.
1: Bonjour Robert.
0: Et accompagné de Patrice Brunet.
2: Bonjour tout le monde.
0: Voilà, nous allons donc revenir un peu sur Saint-Jacques de Compostelle, qui est bien sûr ce chemin mythique que tout le monde connaît et que beaucoup d'entre vous ont emprunté. On va revenir un peu sur la genèse de cette organisation, de votre structure. Guy,
1: oui.
0: Tu nous en dis quoi ?
1: Eh bien, c'est une association qui a été créée en 1996 par le maire de Saint-Guilhem-le-Désert pour parler des chemins de Compostelle et aider les pèlerins qui vont partir, qui commençaient à partir à cette époque-là, assez nombreux. Donc, on offre des conseils aux pèlerins, oui. À la préparation. On répond aux questions, qu'est-ce que je dois prendre, par où je dois passer, quel poids, quelle distance, où se trouve Compostelle, toutes ces questions de base. Et ensuite, sur le chemin, on a des contacts avec des gens qui, des fois, posent une question un petit peu peut-être perdue ou une aide téléphonique. Voilà.
0: Oui, vous êtes en fait un relais sur le terrain et que l'on peut contacter comment et par quels moyens, Patrice ?
2: Eh bien, nous avons des réunions mensuelles tous les premiers mercredis du mois à Latte. Et nous accueillons les pèlerins qui veulent partir et ceux qui reviennent et qui peuvent nous raconter leurs histoires et leurs aventures. Voilà. Et puis en plus, nous avons un site internet et les gens peuvent poser des questions à travers ce site.
0: Très bien. Donc vous êtes là pour accompagner, d'abord informer et puis accompagner, voire éventuellement donner un coup de pouce ou
2: tout à fait.
0: De main à ceux qui seraient un peu perdus.
1: J'en profite pour le site internet Compostelle en Languedoc. En trois mots, avec un petit tiret au milieu, c'est très simple. Et voilà, vous avez toutes les informations et puis vous pouvez nous contacter et on vous aidera.
0: Voilà, vous retrouverez d'ailleurs tout cela sur le podcast. Donc, une structure donc sur le terrain, en dehors de l'accompagnement, qu'est-ce que vous réalisez ? Quelles sont vos réalisations en plus donc ?
1: Donc sur les chemins, on a physiquement une équipe de baliseurs qui a été formée par la Fédération française de randonnée pédestre et nous faisons du balisage essentiellement des GR à caractère Compostelle, donc le GR 653 ou le GR 78. On fait de la recherche de chemins en se basant sur les recherches historiques. On travaille avec des historiens qui nous disent, voilà, au Moyen-Âge, les pèlerins passaient par tel village. En l'occurrence, je parle de Saint-Tibéri, par exemple, qui est un haut lieu du pèlerinage en Languedoc. Et on travaille conjointement avec la Fédération de randonnée pédestre à l'ouverture, à l'extension du GR 78 entre Montpellier et Béziers.
0: Voilà, un ancien itinéraire qui serait remis au goût du jour. Parce que quand même, on peut faire un petit aparté pour rappeler cette histoire de pèlerinage à Saint-Jacques-de-Compostelle. En deux mots, est-ce que vous pouvez ramener, nous informer et raviver notre mémoire ?
1: Oui, je peux le faire en moins d'une minute. Saint-Jacques, d'abord, qui est Saint-Jacques ? Saint-Jacques, tout le monde connaît, un apôtre du Christ, hein. Le Christ est crucifié, Saint-Jacques part évangéliser la fin du monde connu, la fin des terres, c'est-à-dire l'Espagne et la Galice, hein. Ça n'a pas trop marché. Il va revenir 8 ans après, il revient en 44. Là, à Jérusalem, c'est quelqu'un qui est assez dynamique, l'Église a l'habitude de l'appeler le fils du tonnerre. On va le calmer de suite, on va le décapiter. On le décapite, on jette son corps par-dessus les remparts, dans une barque en pierre avec deux de ses codisciples, et ils vont dériver jusqu'à Padrone, un petit port de Galice, en 7 jours. Donc la Méditerranée, le détroit de Gibraltar, l'Atlantique, en 7 jours, dans une barque en pierre. Là, il va être enterré, et c'est un moine qui, 800 ans plus tard, va retrouver ses restes, qui vont être authentifiés comme les restes de Saint-Jacques. Et à partir de là, va démarrer le pèlerinage de Saint-Jacques.
0: Ce fameux pèlerinage.
1: Voilà, on est en 834. Il faut savoir que l'Espagne subissait de plein fouet la vague d'envahissement des morts.
2: Morts.
1: Hein, qui remontait.
0: Bien sûr.
1: L'Église va se servir de ce pèlerinage de Saint-Jacques pour re-christianiser le nord de l'Espagne. Ils vont même appeler ça la Reconquista. Voilà. Donc, à partir de là, il met en place un pèlerinage obligatoire pour les chrétiens. C'était une punition. Il fallait aller à Saint-Jacques. Donc, et beaucoup de pèlerins vont s'arrêter sur le chemin et vont faire souche. Il y avait une politique d'immigration, à savoir le pèlerin qui s'arrêtait, eh bien, on lui offrait la maison, le terrain et l'absolution. Donc, quand on avait fait des bêtises dans la Ruhr en Allemagne et qu'on se retrouvait en Castille-Léon avec le soleil, on ne remontait pas. Voilà.
0: Oui, parce que c'est effectivement un mouvement donc soutenu par bien sûr par l'Église et qui concernait, je dirais, toute l'Europe et même bien sûr l'Europe du Nord.
1: Toute l'Europe, oui. Toute l'Europe va, avec un maximum au XVe siècle, puisqu'on compte au XVe siècle près de 500 000 pèlerins qui arrivent à Compostelle. Ensuite, il va y avoir les guerres napoléoniennes, les guerres de religion, tout un tas de choses. Et ça va s'effondrer doucement jusque vers le début du XXe siècle, avant de redémarrer. En 1867, il n'y a que 40 pèlerins qui arrivent à Compostelle. Et début du 19e siècle, il va y avoir de nouveau une explosion. Les textes qui décrivent les chemins vont être réécrits par Jeanne Veillard et ça va partir. Et l'année dernière, on a franchi les 530 000 pèlerins. Donc c'est une explosion et un renouveau du pèlerinage de toute l'Europe, mais aussi d'Asie, puisque 10% des pèlerins sont asiatiques.
2: Et d'Amérique.
1: Oui.
0: Oui, oui, c'est, effectivement, ça s'est développé d'une façon assez remarquable. Ça a repris donc avec le 20e, et puis maintenant, ça continue avec le 21e siècle, oui. N'est-ce pas? Et donc, on peut dire que, et on parle toujours de pèlerins, mais il n'y a pas tout, c'est pas toujours une démarche chrétienne qu'il y a là derrière.
1: Non.
0: Il y en a qui cherchent l'expérience, d'autres qui cherchent de rencontrer, enfin de vivre une expérience un peu extraordinaire en partant sur la route comme ça, en simple pèlerin. Voilà.
1: Oui, les statistiques de Compostelle, parce qu'ils font, ils demandent dans quel but on a fait ce pèlerinage, si c'est un but cultuel ou autre. Actuellement, c'est 47% qui sont dans un but cultuel, mais toute la partie étranger viennent plutôt vers le cultuel que le sportif.
0: Oui.
2: Voilà. Mais hein, maintenant, voilà. Il y a du tourisme. Hein. Il y a pas mal de tourisme.
0: Ouais. Exactement. Qui se raccroche, car il faut avouer que la renommée a commencé à se développer dans la deuxième partie du 20e siècle, et maintenant, au 21e siècle, ça s'est enflammé avec tous les seigneurs qui, bien sûr, pratiquent, parce que c'est une pratique aussi qui s'adapte à tout, quel que soit l'âge, je dirais.
1: Voilà,
2: tout à fait.
0: Bien, donc on a fait un petit retour en arrière là pour expliquer qui vous êtes, à quoi ça correspond ce fameux sentier de Compostelle. Donc ce qu'il faut dire, ce qui est quand même étonnant, c'est que on a conservé sur les grands, je dirais les principaux sentiers, des hébergements comme c'était en fait au Moyen-Âge. C'est-à-dire c'est une œuvre qui a perduré à travers les temps, à travers les siècles, jusqu'à nos jours.
1: Oui, c'est ça. Le pèlerin part de chez lui. Le premier chemin de Compostelle, c'est il part de la maison et il va à Compostelle. Il fait lui-même sa route. Il n'y a aucune obligation. Par contre, il faut manger le soir, il faut protégé. Donc, petit à petit, il y a des itinéraires principaux qui vont se détacher. Les deux premiers sont la voie de Tours, c'est-à-dire ceux qui descendent de Paris et qui descendent de l'Europe nord-ouest, et la voie du sud, la voie qui arrive par Arles, Saint-Gilles. Saint-Gilles étant le haut lieu au Moyen-Âge.
0: Exactement.
1: Saint-Gilles et n'oubliez pas Saint-Tibéry. Saint-Tibéry qui est aussi un lieu voilà, très
0: qui était,
1: couru.
0: Qui était une très grosse abbaye à l'époque.
1: Très grosse abbaye.
0: Connue aujourd'hui.
1: Absolument. Absolument. Donc, ces chemins du Sud qui passent par chez nous sont les premiers chemins décrits dans le Codex Calixtinus, un livre qui est déposé depuis le 12e siècle à Saint-Jacques de Compostelle et qui décrit les itinéraires. Bien plus tard, une historienne va se pencher sur ce livre, en refaire une traduction, et elle va s'apercevoir qu'il y a d'autres abbayes qui sont décrites, d'autres patins qui sont décrits, et là, elle va en déduire des nouveaux chemins, dont la voie du Puy, qui maintenant est la voie la plus utilisée.
0: On va le dire, la plus utilisée, oui.
1: Absolument. Donc, sur ce chemin des hébergements, des accueils, une protection... qui facilite un petit peu le cheminement
0: de tous ces pèlerins qui vont vers ce même lieu. Alors on peut dire aussi que ces pèlerinages, il y en a qui le font à une fois, mais ça représente quand même plus d'un mois de marche sans interruption, et deux mois de marche. Et puis certains le font, je dirais, soit à la journée, soit à la semaine, soit à la quinzaine. Enfin, chacun prend son propre itinéraire et le fait selon sa propre volonté, on va dire.
1: Voilà. Chacun fait son chemin, hein, c'est ce qu'on dit. Chacun choisit son chemin, chacun choisit son moyen de transport et comment il va le faire. Donc il y a aucune obligation. On n'a aucune obligation. Il y en a qui ne peuvent pas porter le sac à dos. Eh bien, il y a des entreprises de transport sur les chemins principaux qui vont transporter le sac à dos. Voilà. Et j'ai eu la chance, enfin, de vivre ce moment. On a marché une étape dans le Gers avec un jeune qui avait une trentaine d'années, atteint d'une maladie dégénérative très rapide. Et ses copains lui ont offert Compostelle. Donc il était dans une chaise roulante avec une seule roue. Et il y avait 12 copains qui tiraient des cordes sur le chemin et qui lui ont fait la totalité du chemin. Il partait de Belgique jusqu'à Compostelle. Et ils lui ont offert ça. Donc on fait le chemin en fonction de ses moyens, en fonction de ses envies. Et personne n'a le droit de revendiquer on est un bon pèlerin ou un mauvais pèlerin. C'est chacun fait son chemin comme il veut.
0: Eh bien, très bien. Nous allons écourter ces échanges, mais nous les reprendrons lors de la prochaine émission. On vous parlera plus en détail de tous ces chemins, de tous ces itinéraires et de ce qui est prévu pour 2027, notamment dans la région, puisqu'il y a pas mal de manifestations qui sont prévues. Donc, merci Guy, merci Patrice pour cette participation. Notre nouvelle chronique hebdomadaire « Je marche, donc je suis, le sentier des voies se termine ». Vous avez le podcast à disposition sur le site de la radio par l'adresse www.radiofmplus.org. Vous pouvez aussi laisser des commentaires, des conseils, des propositions, solliciter une intervention, soit directement, soit par mail à contact@radiofmplus.com. Je remercie. Voilà, je me trompe toujours sur son nom. Léonie, c'est un magnifique prénom que portait d'ailleurs ma grand-mère. On se quitte maintenant sur une chanson de circonstance proposée par Guy et Patrice.

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3: Sur Radio FM+, 91 FM Montpellier, avec Jules à la technique, l'émission Traces de lumière est consacrée aujourd'hui à Jean Ferrat, « Je ne suis qu'un cri ».

Dernier d'une famille de 4 enfants, Jean Ferrat, de son vrai nom Tenenbaum, est né le 26 décembre 1930 à Vaucresson. Son père, immigré russe, est un artisan joaillier qui fabrique bijoux et parures pour les grands bijoutiers parisiens. Sa mère travaille dans une usine de fleurs artificielles. Si l'on est habile de sa main dans la famille, et on est aussi mélomane. Sur ses premières années, Jean Ferrat est peu loquace, et ce n'est que beaucoup plus tard qu'il évoquera plus quelques souvenirs d'enfance. La guerre, l'occupation et la promulgation des lois raciales par le gouvernement de Vichy vont brusquement bouleverser la vie du jeune adolescent. Jean Ferrat confiera plus tard à Bernard Pivot, « Un jour de 1941, ma mère m'a appelé. Il faut que je te dise quelque chose. Ton père est juif. Puis mon père a dû porter l'étoile. Nous, on devait la porter, mais on ne l'a pas fait. A commencé une période très dure pour la famille. Finalement, mon père a été arrêté un jour, sans doute dans la rue. Il a été interné plusieurs mois en France. Et puis on n'a plus eu de nouvelles. Et on a su des années après qu'il avait été déporté et qu'il était mort à Auschwitz. » Jean Ferrat explique « Je ne suis pas un cas unique, mais cette période a été très dramatique pour ma famille, pour moi et pour la France aussi. Il y a une partie de moi qui est devenue adulte très vite. Le racisme, le nazisme, j'ai découvert ça à 11 ans. Je ne savais pas que c'était mal d'être juif. Sur le moment, c'est comme si on m'avait dit que j'étais auvergnat. J'ai vite compris que ce n'était pas tout à fait pareil. Ce fut d'abord une blessure. » Ensuite une révolte. Je ne pourrai jamais plus tolérer le racisme sous quelque forme que ce soit. Devant la menace, la famille quitte rapidement Versailles où elle habitait et elle prend la direction des Pyrénées-Orientales pour se réfugier à Font-Romeu. À la libération, la famille revient à Versailles. Jean Ferrat poursuit ses études jusqu'en classe de seconde.

En 1946, à l'âge de 16 ans, pour aider sa mère, il devient apprenti dans un laboratoire de chimie du bâtiment. Parallèlement, il fréquente le Conservatoire national des arts et métiers et poursuit sa formation en vue de devenir ingénieur chimiste. Il découvre la vie active, l'action syndicale, il adhère à la CGT avant d'adopter définitivement pour la chanson. Ferrat travaillera encore 5 ans. À ce propos, il se souvient, mon premier patron me disait toujours, vous, vous êtes un raisonneur et je n'aime pas cela. Et il n'avait pas tort, ça m'a beaucoup appris la vie du monde du travail, la solidarité entre les ouvriers. Et c'est à partir de là que j'ai acquis une conscience de classe. C'est à travers l'œuvre poétique de Federico Garcia Lorca que l'adolescent Ferrat découvre la poésie. Et en particulier Arthur Rimbaud, Pablo Neruda, Charles Baudelaire et tant d'autres poètes. Et c'était d'une beauté absolument fracassante. Ça m'avait beaucoup frappé. Et bien sûr, il y a Louis Aragon.

Ferrand est déjà attiré par la musique et il fait partie d'un orchestre de jazz monté par des copains. Il est fasciné aussi par le monde du spectacle. Il s'intègre à une troupe de théâtre amateur et devient aussi représentant d'un studio d'enregistrement spécialisé dans les chorales. En 1952-1953, il compose ses premières chansons et tout en continuant à travailler, passe ses premières auditions dans les cabarets de la rive gauche. Je faisais tout à la fois. Je voulais prendre ma revanche, dévorer la vie. Je courais d'un métro à l'autre pour prendre des cours de guitare. Et je rêvais d'être sur les planches. Dans ce Paris des cabarets des années 50, Ferrat croise de nombreux artistes, dont beaucoup seront de grandes vedettes. C'était des endroits où on n'était pas bien payé, mais qui nous faisaient travailler. Cherchant un pseudonyme, Ferrat adopte un temps celui de Jean Roche, mais ce nom était déjà pris, alors il a dû choisir, d'après ce que leur disaient les impresarios. Mon petit gars, attention, il faut prendre un nom le plus court possible, parce que sur une affiche, plus ton nom est court, et plus il sera gros, et plus on te verra. En parcourant une carte de France, il tombe sur la ville de Saint-Jean-Cap-Ferrat, Jean Ferrat. Aîné. En 1954, Ferrat quitte son emploi de laborantin pour se lancer dans la chanson. Commence alors une vie de bohème qui va durer environ 7 ans avec ses avartas, la course aux auditions, les passages d'un cabaret à l'autre, les maigres cachets, mais aussi l'apprentissage du métier par le contact avec le public. Il participe à quelques émissions de radio. Une période difficile avait son lot de consolation, tout de même. Tous les soirs, je chantais des chansons que j'écrivais, le bonheur. Et en 1956, Ferrat met en musique Les yeux d'Elsa. Et c'est à partir de là que commence un début de notoriété à Jean Ferrat.

0: À 1958, Ferrin enregistre son premier disque, un super 45 tours, qui ne connaîtra aucun succès. En 1956, il rencontre une jeune chanteuse, Christine Boissonnet, plus connue sous le nom de Christine Sèvres. Il avait choisi Sèvres car elle habitait à l'époque en face de la station Sèvres-Babylone. Il lui offre quelques-unes de ses chansons et lui en compose d'exclusives sur mesure, de magnifiques nouvelles chansons d'amour. Elle se produit comme chanteuse dans les cabarets et comédienne de théâtre. Elle enregistre des contes pour la radio. Il se marie en 1960 après une cohabitation de 3 ans. Christine Sèvres avait eu une fille de son premier mariage, Véronique Estelle, que Jean Ferrat considère comme sa fille. Jean Ferrat et Christine Sèvres chantent La Matinée.
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C'est la rencontre en 1959 de Germain qui devient son éditeur et son ami, qui lance sa carrière. Il signe chez Decca et l'année suivante, il sort son deuxième 45 tours avec la chanson « Mamon ». Son premier succès, il passe sur toutes les ondes. Une autre rencontre décisive aura lieu avec Alain Goraguet, qui signe son premier arrangement et qui deviendra l'arrangeur des chansons de tous les albums.

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1: Au mois de novembre 1961, paraît chez Decca le premier disque intitulé Jean Ferrat 1, sur lequel il interprète 10 chansons. Outre Ma Mom et Federico Garcia Lorca, on y découvre deux autres grands titres, deux futurs standards, Deux enfants au soleil et J'entends, j'entends. Pour ce disque, il reçoit le prix de la SACEM et le grand prix de l'Académie du disque. Autre rencontre fondamentale dans l'univers du chanteur, celle de Louis Aragon, dont il vient de mettre en musique J'entends. J'entends. Ferrat chantera beaucoup de poèmes d'Aragon. En 1971, il consacre un album entier au poète d'Aragon. Cet album sera vendu à près de 2 millions d'exemplaires. Et c'est les poèmes d'Aragon dont on va entendre en particulier J'entends, j'entends.

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En 1962, il fait la connaissance d'Isabelle Aubré. Un véritable coup de foudre amical a eu lieu entre les deux artistes. Elle chantera beaucoup de chansons de Ferrat. Pendant 6 mois, de décembre 1961 à juin 1962, il chante en vedette américaine à l'Alhambra, invité par Zizi Jeanmaire, qui se produit dans un spectacle où elle chante et danse dans les ballets de Roland Petit. À cette occasion, Jean Ferrat lui écrit « Et l'amour ». Au mois de novembre 1962, Decca publie le deuxième disque de Jean Ferrat, avec 8 nouvelles chansons. Cette même année, Ferrat fait sa première tournée et en 1963, il quitte la maison de disques Decca pour signer chez Eddie Barclay. Il a choisi Barclay pour les mêmes raisons que Brel ou Léo Ferré, maison française, un seul interlocuteur, pas de censure, pas de problème matériel. C'est au mois de novembre 1963 que paraît un autre disque de Ferrat, qui comprend en autres chansons « Nuit et brouillard », « Nous dormirons ensemble » et « C'est beau la vie », dédié à Isabelle Aubré après son accident de voiture. À propos de « Nuit et brouillard », Jean Ferrat dit « J'ai composé cette chanson à une seule journée, mais elle a longtemps mûri dans la tête et le cœur du chanteur. » Il demande à Jean Cayrol, l'auteur, et à Alain Resnais, le réalisateur, l'autorisation d'utiliser le titre de leur film, sorti en 1955. Les auteurs donnent leur accord. « Je ne voulais pas qu'une génération grandisse sans savoir ce qui avait été fait pendant la dernière guerre, et par qui, et pourquoi. » En vacances en Ardèche, Ferrat s'entiche de la région et décide d'acheter une maison dans le petit village d'Entraigues-sur-Volanne. L'été 1964, entre plusieurs parties de pétanque, il assiste à la rénovation de sa maison et loge au bistrot auberge. C'est au cours de cet été qu'il écrit « La montagne », chanson qui prend acte de l'exode rural et que certains considèrent comme la première chanson écologique.

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0: C'est au verso du 45e tour de la montagne que figure une autre grande chanson issue de la collaboration Aragon-Ferrat, « Que serais-je sans toi ?». Dès janvier 1965, il est en vedette à l'affiche de l'avant. Et cette fin d'année 1965, Ferrat va rencontrer quelques problèmes avec la censure. Invité à âge tendre et tête de bois, l'émission d'Albert Reisner sur la deuxième chaîne de télévision, le 24 novembre, il se prépare à chanter Potemkin. Colère du directeur de la chaîne, qu'il chante autre chose. Ferrat refuse et quitte le studio. La même scène se reproduit le 12 décembre sur le plateau de Télédimanche. Coup de film du directeur adjoint de la chaîne. Voyons, en période électorale, pas de Potemkin. Que fera ? Chante autre chose. Ferrat refuse une nouvelle fois. Pendant des années, Ferrat va être dans la ligne de mire de la censure gaullienne. Moi, c'était plutôt d'origine politique. Je faisais peur. Ça peut paraître rigolo maintenant qu'une chanson comme Potemkin fasse peur. On m'avait à ce moment-là, on ne peut pas la passer parce que nous sommes dans une période préélectorale. D'abord, en France, on est toujours dans une période préélectorale. Et puis, je ne voyais pas du tout ce que les marins du Potemkin avaient à faire avec les élections françaises. Mais ça s'est renouvelé constamment. En effet, je crois que c'était les gens qui étaient à la direction des télévisions et des radios qui ouvraient le parapluie. Étant donné que quelques chansons parlaient de la justice, de la liberté, des choses comme ça, qu'il n'était pas tellement bon de clamer. Il avait peur de recevoir des coups sur les doigts. Et il disait, ce type-là, tant qu'à faire, il vaut mieux ne pas le prendre.
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Du 29 décembre 1965 au 19 janvier 1966, il est à l'affiche de Bobino. Il répond à un journaliste « Ma seule originalité, c'est d'avoir abordé des sujets que d'autres n'abordaient pas, ou plutôt qu'on voudrait que la chanson n'aborda pas. Bien sûr, j'aime chanter l'amour et les petits oiseaux, mais pas seulement que ça. » Et en janvier 1967, paraît un nouveau album de 10 chansons. Parmi ces nouvelles chansons, Maria qui rappelle le drame de la guerre d'Espagne. Pauvre Boris en souvenir de Boris Vian. Avec la chanson en groupe, en ligue, en procession, il semble répondre à Brassens qui, dans une chanson récente, le pluriel préconise l'engagement individuel. Jean Ferrat explique « Je ne passe pas vraiment à faire une chanson politique ». Je pense en faire une chanson sur quelque chose qui me préoccupe ou qui me choque. Et ça devient donc une chanson politique, puisqu'évidemment, elle traduit ce que je pense, qu'elle est le reflet de la philosophie qui m'est propre. Au mois de juin 1967, Ferrat part pour Cuba, d'abord touristique. Son voyage devient bientôt professionnel devant l'insistance des Cubains. Après son séjour cubain, Ferrat part en compagnie d'amis un mois au Mexique. Ne s'étant pas rasé pendant 2 mois, il a décidé de se laisser pousser la moustache. Ce nouveau look, avoue Ferrat, m'a valu d'ailleurs un tas de remarques fort désagréables. Au début, si bien que mes chansons passaient à l'as. Tout le monde me parlait de mes moustaches, pas de mes chansons. Ce périple sud-américain marquera plusieurs chansons de son nouveau album enregistré au mois de décembre 1967. Avec des titres comme « Cuba si »,« Mourir au soleil » à Santiago et « Guerrilleros », indiens. Et en 1968, Barclay met en vente 10 grandes chansons de Jean Ferrat, un album sur lequel ce dernier a réenregistré quelques-unes de ses premières chansons publiées chez Decca entre 1960 et 1962. Pendant les événements de mai 68, Jean Ferrat porte son soutien aux grévistes, travailleurs, aux étudiants. Il participe aux états généraux des variétés, chansons, éditions, organisations de spectacles. Après l'université, la télévision et le cinéma, l'effervescence de mai 1968 gagne rapidement le milieu de la chanson engagée, dont l'objectif avoué est de faire exploser la structure de la vieille chanson. Et au mois de mars 1969, paraît un nouveau album de Jean Ferrat. On y trouve des échos de la révolte de mai 68, dans certains titres. 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

Le 16 mars 1969, dans l'émission L'invité du dimanche, qui est en direct, l'écrivain Jean-Pierre Chabrol avait réuni toute une pléiade d'artistes. Les invités dialoguent et chantent. Ferra déclare « En gros, dans notre société actuelle, il y a des exploiteurs et des exploités. Je suis du côté des exploités, bien entendu. » Présent sur le plateau, le directeur de la télévision fait passer une note à Jean-Pierre Chabrol. Que Ferra chante, passe encore, mais qu'il se taise, ce que Ferra ne fait pas. À la fin de l'émission, le directeur met un point final à l'émission en écartant le producteur Jean-Pierre Chabrol et toute l'équipe de l'invité du dimanche. Ferra, quant à lui, voit tous ses passages prévus annulés et pendant 2 ans, il sera interdit de télévision.

7 mois plus tard, Jean Ferrat fait paraître un nouveau album qui s'appelle Camarade, la chanson qui ouvre le disque. Et il décide de louer à ses frais le Palais des Sports et d'y s'y produire pour 12 représentations du 29 janvier au 8 février 1970. Paris réussi. Et en février 1971, un nouveau album voit le jour. Bien entendu, pour le 100e anniversaire de l'insurrection de 1871, Georges Coulonges a écrit La Commune pour faire un grand succès. Notre tube dans cet album, Je vous aime, ainsi à perdre la raison aussi. Au mois de novembre 71 paraît un album entièrement consacré à Aragon. Il rassemble 8 poèmes déjà enregistrés depuis 1961 et de nouveaux titres, Robert le Diable, hommage à Robert Desnos et Le Malheur d'aimer. Succès considérable, environ 2 millions de disques vendus. Au mois de septembre, quelques autres nouvelles sont rassemblées sur un super 45 tours. Mon Palais, Caserne, Le Petit Trou pas cher. De nouveau, il sera l'invité de Jacques Chancel à Radioscopie. Et le 4 octobre au Grand Échiquier. À nouveau en octobre, il s'installe au Palais des Sports. Fin 1975, Ferrat revient au devant de l'actualité musicale avec son album « La femme et l'avenir de l'homme ». Le succès est énorme. L'année suivante, il réenregistre une dizaine de titres de ses débuts. Et il sort un nouveau album d'anciennes chansons, cette fois choisi dans sa production des années 70 et en 1980, il sort un album dont il signe l'intégralité des textes, des musiques. Et voici « Que serais-je sans toi ?»

Ferrat, souffrant d'un cancer depuis plusieurs années, le chanteur était hospitalisé à l'hôpital au Benance au début mars 2010. Il meurt le 13 mars, il est inhumé le 16 mars au cimetière communal d'Entraigues-sur-Volanne, près de son frère André, après une cérémonie d'hommage sur la place centrale du village où sont réunis plus de 5000 personnes. La veille, plus de 4 millions de téléspectateurs avaient suivi en France l'hommage télédiffusé en son honneur. Jean

0: Ferrat était un humaniste, il ne supportait pas les injustices. Dès la fin de la guerre, il s'est engagé dans les combats pour la liberté. Cela s'est traduit dans ses chansons, comme dans sa vie quotidienne. Il était un manifestant en chansons, en poèmes, en actions. Il était d'une grande fidélité à ses idées. Mélodiste, hors pair, chanteur à la superbe voix, grave, ambassadeur populaire de la poésie d'Aragon, son écriture y est mise en perspective, entre espoir et combat viscéral, contre toutes les oppressions, au fil du parcours de cet amoureux de la vie, romantique et rebelle, constamment censuré, qui n'aura cédé un pouce de son intégrité à qui que ce soit, aimé à perdre la raison.
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0: Et bonjour, Annick Delefosse au micro de Radio FM+. 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Aujourd'hui, je reçois un grand artiste montpelliérain qui développe une œuvre singulière, unique, où se croisent dessins, peintures, collages, textiles et installations, Mohamed Leklekti, pour son exposition intitulée « En déséquilibre », à voir au FRAC Occitanie-Montpellier jusqu'au 23 décembre. Bonjour Mohamed.
1: Bonjour Annick.
0: Éric Mangion, directeur du lieu et commissaire de cette exposition monographique, l'accompagne. Bonjour Éric.
2: Bonjour Annick.
0: Ah, vous avez une voix grave, j'adore. Elle est presque plus grave que la mienne.
2: Oh, ça va être difficile. Hein.
0: En seconde partie, Carole Rieusec et Jean-Christophe Camps, réunis sous le nom de Christophe Carole, nous présenteront leur nouvelle création, Bande intérieur, un théâtre sonore, un ovni comme on les aime, à découvrir vendredi prochain le 9 au Carré d'Art, Louis Jean-Jean à Metz. Bonjour.
3: Bonjour.
0: Cher Mohamed, vous êtes né en 65 à Taza, au Maroc. Formé aux Beaux-Arts de Tétouan et de Rabat.
1: En fait, pas aux Beaux-Arts, mais plutôt les arts plastiques au Maroc et après oui. Les arts plastiques en France, à Montpellier, tout à fait.
0: Voilà, et Aix-en-Provence aussi.
1: Aix-en-Provence, voilà, j'ai eu un doc cinéma à Montpellier et une maîtrise d'arts plastiques à Aix-en-Provence.
0: C'est ça. Donc, entre le Maroc et la France, vous avez quand même une formation assez complète, on va dire,
1: Et
0: éclectique.
1: Exactement, en fait... quand je suis arrivé à Montpellier, au début, je voulais faire des arts plastiques, mais j'étais extrêmement déçu parce que ce n'était pas encore vraiment...
0: Les Beaux-Arts de Montpellier
1: Non, les arts plastiques à l'Université Paul Valéry, c'était plus une initiation aux arts plastiques. Et comme j'étais un petit peu déçu, j'ai opté pour autre chose, j'ai fait un doc cinéma.
0: D'accord. Et en fait, bon, on va tout le long de l'émission, on va découvrir votre univers, mais c'est du coup cette formation en cinéma, je pense que c'est aussi révélateur de cet univers que vous avez, qui est quand même quelque part assez, il y a un côté cinématographique.
1: Oui, il y a un côté narratif, c'est vrai que, en fait, c'est pas forcément une volonté de ma part de... qu'il y ait une note cinématographique dans mon travail, mais je pense que c'est un petit peu tout cet acquis cinématographique ressort, en fait, même quand je travaille, par exemple, sur la spatialité de l'œuvre, sur le vide, mais en fait, c'est une volonté de renvoyer au hors-champ, ça rejoint un peu le langage cinématographique, effectivement.
0: Oui. Alors, que retenez-vous de ce double apprentissage entre le Maroc et la France? Et puis aussi, pourquoi Montpellier est devenu votre port d'attache? L'amour. L'amour, Mohamed, j'en suis sûr.
1: Non, mais le choix de Montpellier, en fait, c'est... Il était... le climat. Honnêtement, je voulais choisir le sud de la France pour ne pas me retrouver...
0: À Lille.
1: Exactement. C'est un petit peu pour garder ce climat de lumière, de chaleur. En fait, en plus, on n'est pas loin de la mer. C'était ça qui, en fait... donner ce choix, en fait, de m'installer à Montpellier.
0: Oui. Bien. Alors, depuis, vous n'avez cessé de forger une œuvre singulière. Vous avez été lauréat du Salon du dessin contemporain à Paris en 2011. Vous avez exposé, et vous exposez toujours à l'international. Vous êtes présent dans de grandes collections publiques et privées. Et cependant... le public montpelliérain n'a eu que trop rarement l'occasion de découvrir votre travail. C'est quand même incroyable, cette histoire. Je dirais même, c'est scandaleux.
1: Oui, c'est la consécration aujourd'hui, en fait. Il faut un peu des gens, c'est pas parce qu'il en face, je vais le flatter.
0: Non,
1: mais disons que des gens spontanés comme ça, parce que ce qui m'a touché, c'est qu'Éric découvre pour la première fois mon travail. Et donc, d'avoir cette spontanéité, et même, je dirais, de la personnalité, parce que pour avoir l'initiative, il n'avait pas besoin d'avoir en fait ou d'apprendre qu'il y a une humiliation autour de mon travail pour prendre la décision de faire un projet ensemble. Donc ça, je trouve que c'est un peu rare de nos jours. Donc les gens sont plus des suiveurs que plutôt des gens qui ont de la personnalité, qui prennent des décisions.
0: Oui. Donc Éric Mangeur, voilà, grâce à vous, le FRAC comble cette lacune en dédiant entièrement son espace, mais pas que, à Mohamed l'Éclectie. Est-ce que vous voulez nous raconter la genèse de cet événement? Et déjà, bravo, hein, franchement, mille fois bravo et merci de ce que vous avez fait.
2: Ah, la genèse, elle est absolument simple, puisque j'ai découvert le travail de Mohamed l'Éclectie en arrivant il y a bientôt 3 ans à Montpellier, tout simplement en faisant une visite d'atelier, puisque l'atelier est à quelques centaines de mètres du FRAC à peine. Et puis voilà, c'était une belle rencontre, une découverte, je n'avais jamais entendu parler de ce travail, jamais vu. Et petit à petit, au fil du temps, des discussions, moi-même m'a demandé d'écrire sur son travail, de découvrir la complexité et la richesse du travail, qu'on en est venu à travailler ensemble, d'abord au travers d'une acquisition pour la collection du FRAC, et puis dans un second temps pour cette exposition qui est ouverte depuis jeudi dernier.
0: Oui. Alors, qu'est-ce qui, selon vous, Éric, distingue Mohamed des autres artistes contemporains travaillant autour du dessin?
2: Je sais pas, c'est une question toujours très, très délicate. Je vois pas de distinction par rapport à ce qui est important, c'est la singularité et ce qui fait la force de son travail. C'est un travail, comme je disais il y a 30 secondes, d'une extrême complexité, qui peut apparaître apparent quand on le découpe, puisque c'est un travail de dessin très figuratif. Et quand on s'y plonge au bout de quelques heures ou quelques jours, on s'aperçoit en fait qu'il est une grande richesse et qu'il met en scène des motifs, des images assez récurrentes, quasi obsessionnelles, qui reviennent systématiquement et qui finalement, au bout du compte, finissent par envoûter un petit peu. Voilà. Et cette façon de travailler, de répéter les choses de manière très simple, en fait, m'a beaucoup séduit.
0: D'accord. Alors, je reviens au fait qu'on vous ait si peu vu sur Montpellier. Il me semble me souvenir que la dernière expo de vous que j'ai vue, c'était Esprit éclairé, Esprit libre, non? C'était il y a une date de combien de temps? C'est la dernière, ça qu'on est vu à Montpellier?
1: Non, c'est pas la dernière, en fait. Il y a eu cette exposition à l'espace Bagouet en 2016.
0: Voilà.
1: Et ouais. Après, en fait, c'était dans le cadre de la Biennale du Territoire. Curaté par Monsieur Bourriot.
0: Oui.
1: Voilà, donc j'avais fait Moko Panacé. Donc là, j'avais fait une installation avec une œuvre in situ aussi.
0: Oui.
1: Donc c'était la deuxième. Donc j'étais quand même, j'avais une certaine présence. Mais là, c'est en fait c'est la vraie première exposition importante à Montpellier.
0: Mais c'est ça. Parce que donc l'exposition est pensée comme un seul grand dessin. Fait sur les murs eux-mêmes. Alors, rien ne touche jamais le sol. Ça, c'est aussi une de vos signatures, on va dire. Comment avez-vous travaillé la scénographie de ces œuvres et avec quelles intentions? J'imagine que c'est un travail en binôme, ça se réfléchit. Comment prendre cet espace du FRAC qui est quand même très grand?
1: En fait, ça a été... Au début, c'est une discussion avec Monsieur Éric Mangeant qui est née cette idée-là, parce qu'en fait, comme je travaillais sur cette notion de suspension où je place les personnages entre deux mondes, comme ça, ils n'appartiennent ni au monde céleste ni au monde terrestre. Et Éric a eu cette idée de rien mettre au sol, que de créer plutôt un dessin ou avec un accrochage où tout est suspendu. Donc, il tenait à cette idée de suspension. Donc, du coup, c'est pour ça qu'on a joué sur ce rythme de fresque où tout s'est suspendu, en fait, où il n'y a pas de volume. Enfin, en tout cas, même les volumes, ils sont en suspension et non pas au sol.
0: Oui. Ça a cogité longtemps dans votre tête, Éric, pour avoir cette idée comme ça de suspension. Comment la création, cette mise en place
2: C'est venu au départ effectivement de cette idée qu'évoquait Mohamed il y a 30 secondes de montrer des motifs de manière suspendue, en apesanteur ou en déséquilibre, comme le dit le titre de l'exposition. Mais surtout, ça vient du fait que je voulais absolument que Mohamed développe tout son vocabulaire graphique et iconographique. Non seulement à partir de ces grands dessins muraux que Mohamed appelle des fresques, qu'il a déjà utilisé, la preuve, parce qu'il en parlait tout à l'heure, dans une exposition à la Panacée, au Mont Panacée, il y a quelques années, mais aussi, là, ici, en tout temps, de manière déployée sur tous les murs, pas que de manière ponctuelle. Et à l'intérieur de ces grands dessins muraux, de pluguer des dessins sur papier et de faire un tout. Voilà. C'était ça, en fait, le but du projet.
0: Oui, et c'est réussi.
1: Merci.
0: Alors, ce titre, En déséquilibre, de l'exposition, est décrit en français et en arabe. Comment vivez-vous ce double ancrage de coup entre la France et le Maroc au niveau aussi de la création?
1: Moi, en tout cas, ma vie, c'est assez étrange, mes travaux ressemblent à ma vie, parce que mon travail est constitué de dualité. Mmh. C'est-à-dire, il y a toujours cette dualité, que ce soit dans l'approche ou dans la technique même aussi, la thématique comme aussi les médiums. Et ça, en fait, quand on réfléchit, ça correspond à ma vie. Je suis entre deux pays, entre le Maroc et la France. Je pense que c'est même pas une volonté consciente, et en fait, ça s'est développé naturellement.
0: C'est en vous.
1: Exactement. Ouais. Je me suis rendu compte que tout fonctionne en dualité, que ça me convient. En fait, tout ce qui m'excitait, d'ailleurs, même quand on m'avait proposé de soumettre une chanson, c'est encore une fois, c'est un duo, c'est une dualité. J'aime bien la notion de dualité, comme ça, des duos, de mixité, que ça soit culturel ou artistique. J'aime bien naviguer entre deux mondes, et en fait, c'est beaucoup plus enrichissant que d'appartenir qu'à une seule culture.
0: Bien sûr, bien sûr. De quel signe êtes-vous?
1: Capricorne.
0: D'accord. Alors, votre univers est extrêmement riche. Figure suspendue, corps dédoublé, créature mi-humaine, mi-animale, des machines circulaires,
1: oui.
0: Des chiffres, des formules. L'ensemble de vos dessins étant reliés la plupart du temps aussi par des fils dessinés ou réels, tout est métaphore.
1: Complètement. En fait, mon travail, c'est pas une lecture frontale. Il faut pas le lire comme ça du premier abord. Il y a toujours, déchiffrer au-delà de la matérialité de l'œuvre ou du motif représenté. C'est toujours même. Enfin, quand je travaille une thématique, c'est toujours un prétexte pour moi. Quand je travaille sur, par exemple, je travaille sur un mythe ou autre chose. En fait, c'est comme un fil conducteur pour explorer des thématiques sociales ou autres. En fait, je pense que c'est aussi lié à une notion de perception. Je suis parti du principe que chacun d'entre nous, en fait, il a une perception du monde en fonction de beaucoup de paramètres, de nos croyances, de notre vécu, de notre éducation, qui fait que on n'a jamais une perception à 100% objective. Elle est toujours altérée, elle est distordue. D'ailleurs, d'où la distorsion de mon travail. C'était pas qu'un jeu esthétique ou formel. En fait, c'était pour traduire cette notion de perception. Enfin, il suffit des fois, vous savez, de bouger d'un mètre, on voit les choses autrement. Donc, c'est ça qui a fait que j'ai élaboré cette œuvre à la fois complexe et ambiguë pour essayer d'explorer pas mal de thématiques.
0: Oui, mais alors, c'est vrai, quand je regarde ça, je me dis, mais qu'est-ce qui doit se passer? Qu'est-ce qui se passe dans sa tête? Parce que c'est quand même tellement riche, voire complètement, alors on est hypnotique, mais hallucinogène, psychédélique. Je me dis, qu'est-ce qui prend?
1: Ne me posez pas la question, je ne le sais pas moi-même.
0: Comment se nourrit-il? Quelles sont ses sources d'inspiration? Je suis vraiment curieuse de savoir ce qui se passe dans votre tête.
1: Non, les sources d'inspiration sont diverses, en fait. Il n'y a pas de source particulière. Ça peut être suite à une lecture d'un poème, même ça peut être une balade comme ça dans la rue, à la rencontre même avec une image où je suis saisi par cette image. Je garde que l'impression de cette image. En fait, c'est un mélange de choses, presque imaginaires et des choses réelles. Mais après, en fait, il n'y a pas de source précise, en fait. Tout est bon pour, en fait, pour œuvrer une œuvre, en fait.
0: Et alors, est-ce que vos œuvres portent des messages? Est-ce que vous désirez nous transmettre des messages ou pas forcément? Est-ce que vous impliquez politiquement? Comment vous positionnez-vous par rapport à la société?
1: En fait, moi, je suis comme une éponge. Je retranscris des choses sociales, voire politiques des fois, mais sans que ça soit forcément un travail politique. Hein. Donc, c'est tout ce qui s'articule autour de l'humain de façon générale, que ça soit des... que ça soit, je veux dire, notion politique, religieuse, sociale, enfin, il n'y a pas de frontière entre les thématiques. C'est pas, disons, axé sur la politique ou sur le social. Enfin, ça peut être tout. Ça peut être la poésie, ça peut être des contes. Enfin, je veux dire, je ne me limite pas dans les sources ou les thématiques. Pas du tout.
0: Oui. Alors, je vous ai demandé de me choisir deux morceaux. On va faire une petite pause musicale avec un morceau de Roger Waters et Mona Miary. Un morceau magnifique. Vous voulez qu'on l'écoute d'abord et on explique pourquoi vous l'avez choisi ou...
1: Enfin, le choix, c'est très simple. J'ai découvert ce morceau il y a quoi? Il y a 3 mois ou quelque chose comme ça, je crois, ou un peu moins même. Et je trouvais qu'il collait parfaitement à ce qui se passe aujourd'hui dans le monde. En fait, on vit tellement dans une période morose et que je trouvais que ça collait parfaitement à l'actualité.
0: Oui, tout à fait, oui.
1: Et encore une fois aussi, j'aimais bien cette idée du duo, donc
0: ça me plaisait bien. Oui, on va écouter. Et puis, j'essaye aussi d'écouter la vidéo qui est très belle. C'est une œuvre qui réinterprète cette chanson à travers le thème donc, du déracinement, de la mémoire, de la perte, de la quête incessante de justice et de dignité humaine. Et c'est vrai que on retrouve vraiment votre univers aussi.
1: Elle correspond tout à fait à mon univers, tout à fait.
0: On écoute sur Radio FM+.
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0: de la douceur sur Radio FM+, dans votre émission Scénorama, où je reçois pour cette première partie Mohamed Leclecti et Éric Mangion. Mohamed, si vous êtes d'accord, j'aimerais que vous nous fassiez participer à votre processus de création à partir d'une œuvre en particulier. Mm-hmm. Je pense à celle qui fait la couverture des supports de communication intitulée « Entre deux infinis ». Tu nous tiens suspendus.
1: Oui.
0: Alors, si je ne me trompe, c'est une œuvre qui a été créée en 2022 et elle fait partie du frac Picardie, c'est ça, Éric ?
2: Tout à fait.
0: Et tiens, Éric, vous voulez bien nous la décrire ?
2: Alors, décrire, non, parce que j'en suis absolument incapable, parce que seul l'artiste peut vraiment bien décrire l'œuvre. Mais tout ce que je peux vous dire de pertinent, c'est que cette œuvre est la première qu'on voit frontalement quand on rentre dans l'exposition. Et ça a été très important pour nous de la montrer de cette manière, parce qu'elle dit tout de l'exposition, elle dit tout de cette notion de déséquilibre qui habite l'exposition. Et on retrouve peu ou prou la plupart des personnages ou des formes qui sont présentes dans ce grand dessin après dans l'exposition. Donc c'est vraiment une œuvre, en tout cas pour l'exposition, qui est totalement générique.
0: D'accord. Alors Mohamed, à quel moment cette œuvre est-elle née ? Dans votre petite tête.
1: Oui. Alors en fait, cette œuvre, elle est née avant même en fait l'exécution de ce dessin. J'avais à l'époque, en fait, j'ai rencontré Monsieur Blachard. La Fondation Blachard a découvert mon travail, m'a invité pour une résidence. Parce que pour situer la fondation, en fait, c'est une fondation spécialisée dans l'art contemporain africain, qui est apte. Ils m'ont invité pour une résidence avec d'autres artistes sur la thématique de fuir, en fait.
0: Fuir ?
1: Voilà, sur le déplacement, l'immigration et tout. Mmh. Donc c'est une thématique qui leur tenait à cœur. Et suite à ça, en fait, j'avais aussi réalisé une œuvre in situ, une fresque murale. Et d'abord, elle a été née sous forme d'une fresque murale. C'est comme ça que, d'ailleurs avec des oiseaux autour, un petit clin d'œil à la conférence des oiseaux de Data. Et j'avais fait une recherche et j'avais réalisé une œuvre in situ. Et par la suite, j'avais envie de reprendre, parce qu'en fait, les fresques murales, elles sont éphémères, elles disparaissent.
0: C'est ce que j'allais vous dire, mais à chaque fois, voilà. C'est sur des œuvres éphémères, hein, c'est fou.
1: Ouais. Exactement. Et du coup, par la suite, j'avais envie de reprendre, en fait, ce dessin qui était condamné à disparaître sous forme d'une œuvre. Mmh. Je l'ai transformé un peu, bien sûr, elle ne ressemble pas à 100% à l'œuvre originale, et du coup, j'avais repris la thématique sur la notion de déplacement, de l'exil. Et l'œuvre d'ailleurs, de façon, là on est dans quelque chose même presque direct, on voit bien, c'est la scène, un personnage qui déplace tout ce qui l'entoure de sa vie quotidienne, c'est même ses objets, tout ça. Et donc ça fait, je voulais faire une scène comme ça éclatée, explosive, autour de la notion de l'exil.
0: D'accord. Et alors concrètement, quelles ont été les premières étapes ? Vous y avez eu les fresques à l'origine, mm-hmm. mais ensuite, donc, collecte de documents, enfin, vous aviez aussi cette référence, vous m'avez dit, aux oiseaux. Comment vous êtes nourri pour...
1: Je fais des recherches, c'est-à-dire que dans ma tête, j'ai une idée mentale. Souvent, ça commence comme ça, j'ai une image mentale ou ne serait-ce sur la composition, comment elle va être, est-ce que ça va être en mouvement, quelque chose. Après, je fais des recherches sur des documents, je fais des croquis, je recompose. En fait, il y a plusieurs étapes comme ça de recherche. Je me documente sur Internet, et après, en fait, je prends des éléments que je rassemble ensemble. D'ailleurs, mon travail, c'est une espèce comme sorte d'anagramme. C'est un mélange d'images, des fois même qui n'ont rien à voir ensemble. Mmh. Et une fois associés ensemble, ils créent une nouvelle histoire. Donc ça fonctionne comme ça. C'est au fur et à mesure, j'ajuste, j'efface, je rajoute. Et c'est comme ça que je compose mon œuvre.
0: D'accord. Et alors, vous travaillez sur quel support et avec quels matériaux, en général ?
1: En général, depuis longtemps, j'ai axé mon travail sur le dessin, parce que je fais de la peinture aussi. Au début, je faisais pratiquement 50-50, mais j'avais envie de faire volontairement une rupture avec la peinture. C'est pas parce que j'aime pas la peinture, mais je peignais plus que je dessinais. Mais d'ailleurs, même avant, je qualifiais mes peintures de dessin peint. Parce que pour moi, la frontière entre le dessin et la peinture n'existe pas. Cette notion de dessin est très présente dans mon travail. Et c'est comme je me sentais tourné en rond. Et je me suis dit, je vais consacrer mon travail au dessin parce que ça m'offrait des possibilités que la peinture ne m'offrait pas. Je pouvais travailler sur une mixité des matériaux, je peux utiliser des calques, plein de choses. En fait, du coup, c'est comme une sorte de cuisine. Il y avait une alchimie dans le dessin que je ne retrouve pas dans la peinture. C'est ça qui fait que je me suis consacré entièrement au dessin.
0: D'accord. Vous travaillez sur des gros... Enfin, vos formats sont assez grands, hein. Vous travaillez au sol ou comment vous travaillez
1: Les deux, au sol ou sur chevalet ou sur le mur, contrairement. J'agrafe mon papier sur le mur aussi, donc il n'y a pas forcément une méthode privilégiée.
0: Oui, oui, oui. Alors, à travers cette œuvre, entre deux infinis, tu nous tiens suspendus, que voulez-vous nous dire, nous transmettre Vous aviez envie de nous faire passer quelque chose, quand même ?
1: Pas forcément cette œuvre, mais en fait, toutes les œuvres sont rattachées, en fait. Moi, je travaille sur les notions de frontières, de l'exil, tout ça, donc ça fait partie de mes thématiques, mais le message de cette œuvre, c'est le même que pour l'ensemble, en fait. Je travaille sur la notion de frontières, parce que quand j'entends parler de frontières, elles ne sont pas que géographiques, elles sont mentales, et d'ailleurs, les premiers essais, c'était la fête, quand j'ai commencé à construire des œuvres sur... cette notion de territoire, c'était à la forteresse de Sals où j'avais fait tout un travail, une installation avec des dessins sur la notion de frontière. Donc, mais bon, enfin, la frontière, je veux dire, c'est pas seulement, comment dire, c'est pas un procès. Enfin, la frontière, on en a besoin aussi, ça veut dire on peut se construire, on a besoin de frontières pour se construire une identité. Je pars du principe qu'il ne faut pas que ça soit un mur, mais plutôt une porte ou une fenêtre d'échange aussi. Il faut avoir aussi une fenêtre ou une porte d'échange avec l'autre.
0: D'accord, oui, oui, oui. Et alors, et concernant vos titres, il vient à la fin ou au début de la création, et ce titre-là en particulier, entre deux infinis, tu nous tiens suspendus.
1: C'est à la fin, jamais au début. Je ne définis jamais le titre avant. Et les titres, ils ne sont pas forcément... Ils n'illustrent pas forcément l'œuvre, mais des fois c'est comme un accompagnement. Des fois ça colle à l'œuvre, on devine la thématique à travers le titre, mais des fois le titre n'a rien à voir. Ça veut dire que ça peut être un titre un peu poétique, mais qui accompagne l'œuvre en fait.
0: Très bien. Bon, je vois que le temps passe. Éric, je reviens vers vous pour nous présenter un peu plus combien de, au niveau pratique, on va dire, concernant cette expo de Mohamed, combien d'œuvres pouvons-nous voir et il y a pas mal de choses aussi qui vont se passer autour de cette exposition.
2: Alors les œuvres, il y a deux types d'œuvres. Il y a les grands dessins muraux. Là, il y en a une quinzaine à peu près que Mohamed Lekhleti a réalisé sur place. Et puis, dans les dessins muraux, il y a des dessins sur papier, très souvent encadrés, qui, et là, ils sont une bonne vingtaine, je crois, 22 ou 23. Donc, en tout, ça fait une quarantaine d'œuvres. Voilà. Et effectivement, il y aura un certain nombre d'événements prévus dans le cadre de l'exposition, parce qu'il faut rappeler aussi une chose, c'est que cette exposition s'inscrit dans la saison méditerranée 2026. Elle a été montée en partenariat avec la Fondation Nationale des Musées du Maroc, et d'ailleurs actuellement il y a une autre exposition de Mohamed au musée de la Casbah à Tanger, qui est très différente de celle du Frac Occitanie Montpellier, mais qui est très complémentaire aussi. Et alors vous posiez la question du titre français-arabe traduit, ça s'inscrit aussi dans cette volonté de collaboration avec la Fondation des musées du Maroc et les musées de la Casbah, et de faire cette traduction. Et puis concrètement, dans le cadre de la saison méditerranée, on va accueillir deux événements la semaine prochaine, le mardi 13 octobre, avec un programme qui s'appelle Bibliothèque Vivante, où on va inviter des autrices, une autrice palestinienne à s'exprimer dans le cadre de l'exposition. Et puis, quelques jours après, le 16 octobre, il y a une rencontre avec un artiste palestinien qui s'appelle Sharef Saran. C'est une soirée organisée par l'Ateline, la compagnie de l'Ateline, et qui va voilà, présenter le travail de cet artiste palestinien dont une œuvre a été détruite par les l'armée israélienne au début du conflit de la guerre de Gaza.
0: Voilà. D'accord. Bien. Toutes les informations, eh bien, sur le site du FRAC, hein, .om.org, sur les réseaux sociaux. Bon, Ahmed, il y a 1000 choses, comme j'aurais aimé aussi encore aborder avec vous. L'histoire de les oiseaux, une minute. Les oiseaux sont très présents aussi, quand même, dans vos œuvres.
1: Oui.
0: Concrètement, sur le lieu de l'expo, on n'a pas des vrais oiseaux, mais voilà, vous avez des oiseaux empaillés, etc. C'est quoi cette histoire des oiseaux?
1: Alors, en fait, elle est très simple, l'histoire des oiseaux. Il y a deux choses qui m'ont poussé à travailler sur les oiseaux. La première, en fait, je travaille sur le lien. Et quand je travaillais sur le lien, en fait, je travaillais le rapport à l'autre. Et quand je dis l'autre, ça peut être aussi l'animal. Et comme je travaille par métaphore, en fait, ça renvoie à notre propre instinct animal. Et dans ce cas précis, en fait... c'était plutôt suite à la lecture du livre La conférence des oiseaux de Attar qui m'a donné envie d'élaborer tout un travail. D'ailleurs, ça a commencé même à 100 mètres du centre du monde, à Perpignan, où j'avais fait toute une installation avec des oiseaux. Et j'avais envie, en fait, d'exprimer à la fois cette notion du lien à l'autre, en fait, à l'animal, et aussi à faire écho à cette œuvre d'Attar, de représenter l'oiseau de façon concrète, en 3D. Bien sûr, des fois, ça surprend les gens. Donc, je voulais préciser que les oiseaux, ils sont réglementés. On ne part pas à la chasse pour les...
0: Ah bon ?
1: Donc, ne vous inquiétez pas. Non, j'avais envie de faire du coup, ça créait une notion de 3D. Donc, ça permettait d'avoir un objet sculptural, en fait, dans l'exposition.
0: Oui. Voilà, écoutez, En déséquilibre, donc de Mohamed Leklekti, c'est vraiment une exposition unique, monographique, un magnifique travail à découvrir jusqu'au 23 décembre au FRAC Occitanie-Montpellier, qui se situe 4 rue Rambaud, dans le quartier Gambetta, juste derrière la Sécurité sociale. C'est ouvert du mardi au samedi de 14h à 18h, l'accès est libre. Donc, nous l'avons évoqué, de nombreux rendez-vous ont lieu autour de l'exposition. On va faire la petite transition avec un morceau aussi que vous avez choisi. Il s'agit de Get Up and Stand Up de Bob Marley. Deux mots pour illustrer votre choix.
1: Alors, c'est toujours pareil, en fait. Je trouve... déjà, moi, j'étais fan du reggae, j'étais jeune, donc je pensais à une question de génération. Je faisais partie des gens qui adoraient le reggae, et en plus de ça, je trouve que, moi, ça peut paraître utopique, mais je suis épris de justice, et je trouve cette chanson, c'est un cri de liberté, et pour nos droits aussi, donc c'est pour ça que j'aime beaucoup.
0: Parfait, on est sur Radio FM+.

0: Yes, vous êtes dans votre émission Scénorama, votre émission dédiée à l'actualité culturelle qui a lieu tous les vendredis à 11h avec le rediffuseur le samedi à 12h et écoutable en podcast sur radiofmplus.org. Alors, pour cette deuxième partie d'émission, eh bien, Carole Rieusec et Jean-Christophe Camps sont avec nous. Je suis ravie de vous accueillir. Depuis plus de 30 ans, vous êtes réunis sous le nom de Christophe Carole. Alors, j'aime bien le... Carole, pas comme Carole, C-A-R-O-L, c'est Carole K.R-O-2-L. Bon, peut-être que vous nous expliquerez voilà, ce choix. Vous fabriquez ce que vous appelez vous-même un labyrinthe sonore à entrées multiples. Votre duo est l'un des pionniers de la sortie studio de composition électroacoustique sur scène. Vous avez aussi inventé une appellation que vous définissez théâtre sonore, où la parole enregistrée est un axe fondamental de ce que vous nous donnez à voir et à entendre. Alors, remontons un peu le temps, sans toutefois trop rentrer dans le détail, hein, mais j'aimerais que vous nous rencontiez comment vous êtes rencontrés en 90 et comment deux membres d'un collectif devient-il un duo qui dure plus de 30 ans et par la même occasion, quelles sont vos dates clés?
1: Alors, on s'est rencontrés dans un septet de platine tourne-disque à Paris, qui s'appelait Les Arènes du Vinyle. Donc, chacun avait une platine, sa platine, et une platine domestique, et deux haut-parleurs. Ce qui fait qu'on avait 14 haut-parleurs, et chacun une platine. C'était extraordinaire. On a fait plusieurs concerts, et puis, tous les deux, on avait la particularité, on est musicien, musicienne, et on avait la particularité de faire de l'électroacoustique.
0: Alors, qu'est-ce que c'est que l'électroacoustique?
1: Alors, l'électroacoustique, c'est une musique qui est née, ça s'appelle aussi la musique concrète. Elle est née dans les studios de la radio à Paris. Et c'est l'idée, je vais résumer parce que c'est une longue histoire, qu'on peut faire de la musique avec autre chose que des instruments. Donc, avec des matériaux de la vie quotidienne, mais aussi des matériaux qui pourraient être des objets, de la matière. C'est très sculptural, en fait. Hein. Et Pierre Schaeffer, qui est l'un des inventeurs de cette musique, a créé tout un solfège, et ça s'appelle le solfège des objets musicaux. Et en fait, c'est l'idée vraiment que cette matière qui pourrait échapper à toute grammaire, bien au contraire, est un lieu où peut s'inventer une nouvelle syntaxe musicale. C'est vraiment une grande révolution et je pense qu'on n'a même pas encore été au bout de ces possibilités. Donc c'est un champ d'expérimentation génial sur lequel on s'est retrouvés tous les deux avec le même désir d'expérimenter et de travailler justement la forme, parce que cette musique ouvrant de tels possibles, il y a des gens, je ne vais pas être critique, mais il y a le concert un peu institutionnel qui peut se faire, par exemple, notamment dans les institutions qui représentent cette musique, le GRM, vous avez des acousmoniums sublimes et les gens viennent diffuser ces musiques. C'est une des possibilités, c'est une des déclinaisons de la composition électroacoustique. Mais ce qui est un peu notre caractéristique, notre patte tous les deux, c'est de se dire avec ces matériaux, avec ce langage, ouvrons des portes et tentons d'autres choses. Et c'est ce qu'on a fait. La première chose qui a été importante pour nous, c'est de se dire le studio qui est fermé, on le met sur scène. Donc tous ces outils, en fait, qui sont des outils de travail très artisanal, d'ailleurs sur le son, le micro, le synthétiseur, la platine, toutes ces choses-là, on les déplace et on les donne à voir au public. Parce que c'est intéressant de voir quelqu'un qui fabrique le son en direct. Donc ça a été une des déclinaisons de notre duo. Une des choses aussi très importantes, c'est qu'on est deux. Et c'est très rare dans la composition occidentale, d'avoir deux créateurs, créatrices. Donc ça a été aussi un peu un défi pour nous de se dire, on est à une posture, on sort de l'Occident en fait avec cette posture, c'est quelque chose qu'on aime cet endroit, un peu périlleux, mais de se dire, on va mener une conversation artistique en explorant ce que c'est qu'un langage qui s'invente à deux. Voilà. Donc ça aussi, c'est quelque chose de très important pour nous, cette posture. Et la dernière, je laisserai Jean-Christophe après parler, c'est qu'on s'est dit, il y a une puissance dramaturgique dans les phonographies, notamment les paysages sonores, incroyable. C'est-à-dire qu'à l'intérieur de ces... Quand on prend, je vais faire prendre un exemple plus concret, j'enregistre le matin dans une ville, à 8h du matin, je fais une prise de son. Dans cette prise de son, il va y avoir beaucoup de choses, beaucoup d'événements, beaucoup de sens. Sociétale, par exemple. Et à partir de ça, si je fais entendre cette prise de son sur un plateau, il y a une dramaturgie qui est là. Et en fait, ça nous a intéressé de se dire le théâtre peut être sonore, c'est-à-dire on peut se passer du texte, en fait. C'est à comprendre dans la continuité de ce qu'on a fait avec notre duo, où on voulait quitter un peu cette posture occidentale d'être tout seul dans sa tour d'ivoire et en maîtrisant totalement le sujet. Il y a beaucoup de choses qui nous échappent du fait qu'on est deux. Et la même chose, le texte, il prend trop d'importance dans cette culture. L'oralité est bien plus intéressante, donc... La parole, le fait de quitter le texte et de se dire le théâtre, il peut partir du son, en fait. Il peut partir de la parole, il peut partir du son. Et grâce à ça, on a la possibilité de faire monter sur scène beaucoup de monde. Tous les gens qu'on enregistre ne sont pas des gens qui écrivent, c'est des gens qui ont une parole autre. Donc c'est ce glissement qu'on a expérimenté.
0: D'accord. Jean-Christophe ?
2: Non, je voudrais juste complémenter, parce que je ne suis pas entièrement d'accord avec ce qu'elle
0: dit.
2: Non, quand elle parle de la musique électroacoustique, on peut appeler acousmatique, elle a juste omis, parce que c'est évident pour nous, que c'est des sons enregistrés. On travaille à partir de sons fixés. Et toute cette grammaire schefferienne se fait, ces matériaux qu'on peut transformer et assembler d'une certaine façon. Et effectivement, dans le concert... sur acousmonium, sur orchestre haut-parleur, on ne voit pas la cause des sons. Donc c'est un certain imaginaire qui peut se développer chez l'auditeur, puisqu'on ne sait pas comment. Peut-être que c'était un papier froissé, mais une fois qu'on l'entend, avec la transformation du micro, on peut entendre complètement autre chose, s'imaginer complètement autre chose. Et quand on a mis le studio sur scène, tout en continuant à faire des pièces où on ne voit pas la cause, enfin acousmatique, alors c'est l'inverse, on voit extrêmement les objets, on dévoile comment c'est fait et on s'est retrouvé dans ce paradoxe que parfois c'est vraiment intéressant de ne pas voir, il y a une magie et parfois c'est intéressant de voir parce qu'il y a une sorte de curiosité, il y a de l'astuce, enfin ça, c'est intéressant. Et de cette oscillation-là est né un peu notre théâtre sonore où effectivement on joue de ça, du fait qu'on voit la cause du son, où on ne la voit pas, et voilà, on joue avec tous ces possibles, entre autres, non, mais il y a cette tension-là qui a créé ce théâtre sonore.
0: D'accord, on va écouter un premier extrait, et puis du coup, à la suite, vous nous expliquerez un peu justement vous nous le développerez un peu, de quoi ça concerne, etc. On écoute d'abord sur Radio FM+.
1: Je suis à Bilbao.
3: Giovanni, Salgado II. Elefa, Javi.
1: C'est la maison
3: Albertito.
1: Des chômeurs.
3: Tony, Michel.
1: Ils se retrouvent le matin pour organiser
3: Monta
1: la lutte.
3: Mari. Iñaki.
1: Et quand il y a du boulot,
3: Carlos.
1: Se refiler
3: Carlos
1: les bons II. Plans.
3: J. Antonio. Juanillo II. Asada, Moro, Esther, Cani, Millán, Aurelio II, Santiago,
1: y a des gens
3: Alex,
1: bien.
3: Maki,
4: Il y a des gens bien.
3: Jesús, Fernando, Cervantes, FJ, Tori, Abad.
2: Donc là, on vient d'écouter un peu un extrait de ce qu'on, Bandes intérieures qu'on va présenter le 9 octobre à Metz. Et en fait, dans cette pièce, c'est un questionnement sur qu'est-ce qu'on a le droit de faire en tant que musicien avec les voix, la parole des gens enregistrés. C'est une question qu'on pose, on n'a pas la réponse de cette question qui en marge un peu de l'appropriation culturelle. Et on la pose au public, mais on se la pose avant tout à nous-mêmes, puisqu'on travaille beaucoup avec les voix enregistrées. Donc il y a deux entités, on ne peut pas dire de personnages, peut-être c'est une hydre à deux têtes, on ne sait pas. Celui que je fais, alors c'est quelqu'un qui doute de tout. Est-ce que je vais parler dans ce micro ou dans celui-là? Est-ce que je vais mettre mon stylo là ou là? Donc imaginez que quand il doit enregistrer des voix, les doutes qu'il a dans sa tête sont énormes. Et on n'entend que ses voix intérieures. Le public, donc ce personnage bouge, fait plein de choses, mais on entend tous ses questionnements. Et dans cette logique, cette tradition du burlesque, évidemment, ça ne marche pas très bien pour lui. Il est quand même empêché, et tout au début, il n'arrive qu'à enregistrer des voix un peu pourries, genre le téléphone qui sonne et on veut vous vendre un compteur Linky ou une assurance, ou des choses comme ça. Et en alternance de ce personnage, il y a Carole qui, elle, est dans le faire sonore, musical, et de là jaillissent des voix. Et tu peux présenter peut-être ce que tu fais.
0: Oui. Vous dites aussi que vous êtes sonographe. C'est bien de nous expliquer ça.
1: Sonographe, oui, sonographe, ça veut dire en fait, c'est la mise en espace du son. Et comment, quand on fait un concert, quand on fait ce théâtre sonore de bande intérieure, comment on installe le son dans l'espace, où on met les haut-parleurs, il y a de multiples possibilités, le son, on peut le sculpter vraiment dans l'espace, donc sonographe, c'est ça, en fait.
2: En relation avec scénographie, quoi.
1: Ouais. Et cette pièce, bande intérieure, moi, donc, par contre, les voix m'arrivent, et les voix m'arrivent et j'en fais de la musique, en fait. J'en fais des poèmes électroacoustiques. Et je pose aussi la question, bien sûr, de est-ce qu'on a le droit? Mais je la pose différemment. Je dis, je passe la voix des gens. Je suis passeuse de voix des gens. Je me mets à cet endroit et je suis l'extrait qu'on a entendu. Je suis à Bilbao, je suis à la maison des chômeurs et je fais entendre ces paroles de gens qu'on n'entend pas en fait. Donc il y a un peu cette posture politique de dire moi je suis là pour faire, pour passer des voix et construire un théâtre social avec toutes ces voix. Mais c'est très poétique, hein, c'est pas un manifeste avec une pancarte, c'est juste l'action, la posture qui fait qu'on est plusieurs. Moi, je pense en tant qu'artiste qu'on est nombreux en soi, et cette multitude, le théâtre qu'on fait avec Jean-Christophe, on lui ouvre la porte pour faire entendre ses multiples voix. La pièce Bande intérieure parle de ça.
0: Oui, Jean-Christophe.
2: Non,
0: je peux intervenir.
2: Non. Non, et en ce personnage que j'incarne, qui doute de tout, se métamorphose un petit peu puisqu'il y a plusieurs scènes, et devient plutôt un exactement le négatif

0: des sons
1: Ouais,
0: avant,
1: ouais,
0: donc on en a
1: ouais.
0: beaucoup et on les retient, même si on tient des petits carnets quand même de ce qu'on enregistre, mais on a quand même, enfin moi j'ai une bonne mémoire de quand j'ai enregistré tel son, où et comment. Voilà.
1: Et il faut dire aussi que la pièce a été, on l'a commencée il y a peut-être 3 ans, 3, 4 ans, mais elle a été dynamisée parce qu'on a travaillé au Mexique à plusieurs reprises et la question de la posture coloniale nous a paru centrale. C'est-à-dire qu'en fait, on a travaillé avec des artistes mexicains, c'est une coécriture, mais bien souvent, il a fallu se positionner par rapport à ça. Et on a senti des réticences, parce qu'effectivement, le Mexique est très riche en artistes, etc., et veut voir deux Occidentaux arriver. Il y a ce questionnement. Et ça nous a beaucoup intéressés, et on s'est dit, on va aussi évoquer ça dans la pièce, c'est-à-dire en fait qu'est-ce que c'est qu'une écoute décoloniale? Et on a travaillé là-dessus, sur une écoute décoloniale qui a une forme beaucoup plus finie, on va dire, et plus complète avec les deux performeurs mexicains qu'on fait venir au printemps en France, où la pièce vraiment travaille l'écoute décoloniale. Et c'est abordé dans Bandes intérieures.
2: D'accord. On va écouter un deuxième petit extrait, donc intitulé J'ai des voix, c'est ça, hein?

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1: ¿Qué piden?
2: Soy.

0: Donc un extrait de Bandes intérieures, mais c'est tout le début de mon intervention performative. Et on entend des fragments de voix, parce qu'au début, en fait, je n'ai que des bribes de voix. C'est un matériau que j'adore. Jusque des, y a pas de mots encore. Le sens n'est pas encore advenu. Il arrive plus tard dans mes micros. Mais au début, je joue avec ces micro-fragments de voix humaine. Et c'est à partir de la fin de cette première partie, quand je dis j'ai des voix, tout à coup j'ai un mot qui m'arrive, et après ça sera des phrases, et après ça sera carrément des prises de son plus longues qu'on a entendues de la maison des chômeurs de Bilbao. Donc en fait j'ai une progression de la matière phrase qui arrive au début en fragments, et ensuite sous forme de mots, et ensuite sous forme de témoignages beaucoup plus grands.
1: D'accord. Alors je conseille aussi à nos auditeurs de voir le teaser que je trouve qui est très bien fait. Et justement, sur ce teaser, on voit des phrases s'inscrire sur votre chemisier. Là, c'est assez...
0: Bon, c'est effectivement, je double la matière sonore vocale de fragments de lettres sur moi.
2: Il y a deux types de projections de phrases, de mots. Il y a effectivement les mots qui apparaissent d'un point de vue sonore et en même temps sur la chemise chauve-souris de Carole. Mais dans la scénographie, il y a aussi un tulle qui fait un écran. Et en fait, tout le dialogue qu'ont elle et lui, on va dire, se fait par écrit. Donc, entre leurs apparitions, il y a effectivement leur questionnement à eux qui s'interrogent. Ah ben, toi, tu as des voix, moi, j'en ai pas. Est-ce que j'ai le droit d'utiliser cette voix? Est-ce que je suis autorisé à l'utiliser, est-ce que c'est honnête, etc. Donc il y a aussi des choses à lire, parce que la scénographie, si on parle de ça, ben,

0: Roll joue, elle, de son dispositif électroacoustique qui est très électronique, donc avec un ordinateur, des synthétiseurs, des contrôleurs, etc. Donc elle est derrière quand même une table où tout est posé. Alors que lui, que j'incarne, ben, il se balade avec des antennes, des radios, pour essayer de capter ses voix. Il déplace ses micros un peu, il utilise un peu tout le plateau. Et puis voilà, il est à la rencontre d'objets qui se mettent à faire du son. Le mégaphone fait du son tout seul. Les coquillages, au lieu d'envoyer un son de mer, envoient un son de métro, enfin bref, ou de train. Enfin, il est un peu dans un monde.
1: Un peu lunaire, non?
0: Oui,
1: Un
0: bah lui, il
1: peu,
0: est
1: un peu
0: totalement lunaire. Oui,
1: là.
0: un peu. Puis il y a des choses un peu magiques qui lui échappent, mais il ne perd pas son cap de vouloir enregistrer des voix. Il est
1: Il est
0: têtu.
1: têtu, le bougre. Bien, nous viendrons voir ça. Vendredi prochain, le 9, c'est à Metz, au centre d'art Louis-Jean-Jean. Vous connaissiez, Eric, ce
2: Un petit
1: centre?
2: peu.
1: Moi, je ne connaissais pas. Donc, c'est à 20h.
0: Bon ben c'est vraiment le lieu, il y a une salle de spectacle, ce qu'on appelle le château à Metz.
1: Oui.
0: Enfin là, la salle de spectacle, c'est à 50 mètres. Enfin voilà, c'est dans le même espace.
1: D'accord.
0: Vraiment dans le centre de Metz, près de la place
1: Ah bah
0: principale.
1: d'accord, ok, je ne savais pas, vous voyez, que ça s'appelait le centre d'art Louis-Jean-Jean.
0: C'est là où il y a des expositions. Mais nous, on a préféré, plutôt qu'une scène surélevée dans la salle de spectacle, un
1: D'accord.
0: endroit de plein-pied. Voilà,
1: Ah,
0: c'est plus
1: d'accord.
0: adapté à notre.
1: D'accord, on sera au plus proche, en
0: Voilà.
1: fait, de vous et du son. Donc. Et justement, au niveau sonore, il y a une. J'imagine qu'il y a un son, comment dire, spatio, non? Ou
3: Une
1: un
3: sonographie.
1: dispositif particulier au niveau sonore?
0: Pas tant que ça. Cette fois-ci, on ne travaille pas forcément sur l'immersion, mais il y a effectivement plusieurs plans et puis des enceintes qui se déplacent. Enfin, c'est très, très situé, en fait. Le son est très situé.
1: D'accord. Donc, vous proposez aussi un bord plateau. C'est ce qui sera autour de l'appropriation culturelle. Il y aura aussi des ateliers d'écoute, des ateliers de pratique sonore, des masterclass. Je propose que les auditeurs aillent voir toutes les informations sur votre site, peut-être, ou sur
0: Oui.
1: le site culturel de Metz. Qu'est-ce que
0: Bon,
1: vous
0: le
1: en
0: mieux, c'est
1: pensez?
0: notre site qui est
1: Hein?
0: christophe-k-roll.net.
1: Très bien.
3: Avec des cas.
1: Oui, alors justement, oui, j'en reviens au choix là, de votre nom d'artiste. Le cas, c'est pour Christophe, et le rôle, c'est pour Rieussec, c'est ça? Hein?
3: Et c'est l'hommage à Lewis Carroll.
1: Ah, voilà, il y avait bien quand
0: Et au
1: même.
0: rock'n'roll aussi.
1: Ah! Oui, d'ailleurs, j'ai lu dans le teaser, là, il y a un moment, vous parlez de Jimi Hendrix aussi.
0: Oui.
1: Hein? Voilà, écoutez, alors l'émission, eh bien, écoutez, elle se termine. On va terminer peut-être avec un petit extrait, s'il nous reste du temps. Qu'est-ce qu'on choisit?
3: Elena.
1: Elena? Allez, c'est parti pour un petit extrait de Elena Funambule.
0: C'est un récit de rêve qui orchestre. On a écrit une partition et c'est l'orchestre, l'ensemble d'Edalus qui joue cette partition avec ce récit de rêve.
1: Parfait. Eh bien, écoutez, un grand, grand merci. Vous étiez sur Radio FM Plus. Merci à Yann à la technique. Merci à vous, chers auditeurs, et rendez-vous à la semaine prochaine. Bye bye.
3: Bye
0: Bye
3: bye.
0: bye.

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0: c'est de la merde.
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étrangers sur cette terre. Notre idée première, c'est de défendre la dignité des personnes qui ont dû quitter leur pays. Et c'est pour ça qu'au terme d'immigrés, même de déplacés, on choisit le terme d'exilé. Depuis quelque temps, j'entends une revendication qui pourrait être le droit d'exil. Parce qu'au fond, nous ne savons pas ce qui peut nous arriver sur notre territoire avec les changements climatiques. Peut-être un jour serons-nous exilés. Se mettre dans l'état d'esprit que l'exil, c'est un droit qu'on doit défendre. Et donc la CIMAD, c'est le respect de la dignité des personnes, d'où qu'elles viennent. Il n'y a pas d'étrangers sur cette terre que de manière assez personnelle. Je modifie en disant « nous sommes tous étrangers sur cette terre » et d'ailleurs elle ne nous appartient pas. « Nous sommes tous étrangers sur cette terre » et d'ailleurs elle ne nous appartient pas.

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1: La méditation de ce jour s'appuie sur le texte de Galates, chapitre 3, versets 1 à 14. Ainsi, Abraham crut Dieu, et cela lui fut compté comme justice. Reconnaissez-le donc, ce sont ceux qui relèvent de la foi qui sont fils d'Abraham. L'invitation aux Galates à imiter la foi d'Abraham est une manière de nuancer la foi dans les œuvres de la loi et la confiance en Dieu. Ce n'est pas par une expérience humaine que la justice d'Abraham est reconnue, c'est plutôt par sa foi en Dieu. Croire en Dieu n'est pas un simple sentiment, et moins encore une attitude mimétique, mais une véritable écoute de sa parole. La justice de la foi n'a rien de commun avec les actes que nous posons. Dieu nous considère justes parce que nous croyons à ses promesses. Abraham crut en la promesse d'avoir une descendance et une terre. Selon Paul, on n'est pas juste devant Dieu par les œuvres, mais par la foi en Jésus-Christ. C'est par la foi que je suis héritier de la promesse divine et non par une lignée charnelle. C'est aussi par la foi en Jésus-Christ que je suis considéré descendant d'Abraham. Cette nouvelle identité religieuse brise toutes les barrières socio-culturelles et permet de vivre la notion inclusive de l'Église. Ce texte a été préparé par Jean-Serge Kinoani Mizingo.
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3: Chers auditeurs, chères auditrices, bonjour et bienvenue dans notre émission hebdomadaire autour des contes. Et comme nous allons toujours de plus en plus proches vers le Nouvel An chinois, je nous invite à aller visiter une belle histoire d'amour prise dans les contes de Mandchourie. Le fleuve du dragon noir, conte choisi et traduit par Guillaume Olive, dans la collection 9 de l'École des loisirs. Et avant donc de nous plonger dans cet univers différent, place à la musique.

0: Dans la province du Liaoning, les Mandchous du district Xinbin comptaient 8 grandes familles dont les noms étaient Tong, Guan, Ma, Suoji, Fu, Na, Lang. Cette histoire concerne la famille Lang. Jadis, le père et le fils Lang gagnaient leur vie en travaillant dans la montagne. Ils avaient une cabane sur le mont Shangbai et ils labouraient les terres sur les flancs de la colline basse. Mais dès qu'ils voyaient s'épanouir les fruits rouges des ginseng, ils montaient pour en déterrer les racines. Un jour, le chemin qu'ils suivaient les mena au bord d'un ravin. Tandis qu'ils cherchaient par où le contourner, ils y virent bouger quelque chose de rouge et de scintillant. Le père, saisi de joie, dit à son fils « Eh, bêta !» En réalité, son fils n'était pas stupide, mais candide, naïf. Et comme il n'aimait pas beaucoup parler, les gens de son village l'avaient surnommé « Bêta ». « Bêta, as-tu vu ? Un ginseng magique se cache dans ce ravin. Nous allons le cerner et l'attraper. Toi, reste ici pour lui barrer le passage de tout ce côté. Et moi, je vais aller sur l'autre bord. Tu as bien compris ? Si quelqu'un ou quelque chose vient à passer sur la route, tu la grippes et tu ne lâches prise sous aucun prétexte. D'accord ?
1: Oui, papa. »
0: Le vieil homme prit son bâton et contourna l'arête de la montagne. Son fils montait attentivement la garde sur le petit sentier depuis bien une heure, quand il aperçut une jeune fille, toute de rouge vêtue, sortir en courant du ravin. Elle s'affola en voyant le jeune homme, mais elle s'approcha finalement de lui et sourit. Le jeune homme était timide. Son cœur se mit à battre violemment. Il rougit, détourna la tête et la jeune fille en profita pour s'enfuir en courant. Le père Lang accourut peu après. Il était à bout de souffle et demanda de loin à son fils « Hé, bêta, t'as attrapé quelque chose ?»«
1: Non. » »«
0: Tu n'as rien vu passer ?»«
1: Si. »
0: Qu'était-ce ?
1: Une jeune fille.
0: Et pourquoi ne l'as-tu pas attrapée ?
1: Ça se fait pas.
0: Le vieil homme très en colère frappa 3 fois du pied et dit « Tu n'es qu'un bon à rien. Il faudra tout recommencer l'année prochaine. »
2: L'année suivante, le vieux et le jeune Lang se retrouvèrent devant le ravin.
0: Cette fois-ci, le père fit davantage la leçon à son benêt de fils. « Tu barres la route à tout prix !» À cette jeune fille, fort comme tu es, tu n'auras aucune excuse si tu la laisses s'échapper. Tu as bien compris ?
1: Oui, papa.
2: Le vieux Lang partit de l'autre côté du ravin et agita son bâton dans les broussailles pour en déloger son habitante. Le jeune homme était posté en travers du chemin et attendait, résolu.
0: La jeune fille, vêtue de rouge, accourut comme la première fois. Mais cette fois, le garçon osa la regarder bien en face.
1: Oh, qu'elle était élancée! La taille mince comme un saule, les yeux brillants et les cils veloutés et son teint, celui d'une tendre pomme. Il n'avait besoin d'aucun phare pour en faire éclater la beauté. Tel un aigle sur le point d'attraper un poussin, Bêta ouvrit ses longs bras et écarta ses jambes épaisses, blanquant ainsi le passage. Il fit un geste à gauche, un autre à droite. Mais à peine ses mains touchèrent-elles le corps de la jeune fille qu'il lâcha prise, saisi d'une sensation de brûlure. Le garçon se sentait de nouveau rougir. Son cœur battait la chamade. Il baissa la tête et dit à voix basse.
3: Va-t'en !
2: Il s'écarta du chemin en prononçant ces mots.
0: et alla s'accroupir sur le bas-côté, la tête dans les mains. Et c'est dans cette position que le vieux Lang le trouva. Quelques minutes plus tard, quand il arriva en courant à perdre haleine, il lui demanda « Hé, la fille de ginseng est venue ?»«
3: Oui. » »«
0: Et tu ne l'as pas attrapée ?»«
3: J'étais gênée. »
0: Le vieux Lang gifla son fils et s'écria « Et tu n'es pas gêné d'être pauvre, ni d'avoir faim. Ah, que vais-je faire de toi et qu'allons-nous devenir ?» Il soupira, prit ses pauvres affaires et père et fils retournèrent ensemble à leur cabane. La troisième année, sur le chemin du ravin, le vieux Lang dit à son fils avant qu'ils ne se séparent « Bêta. Ton père se fait vieux. J'ai passé ma vie à arpenter cette montagne. Les temps sont durs et j'ai pas eu de chance. Je n'ai jamais trouvé de ginseng précieux. Nous sommes si pauvres que nous n'avons plus rien pour vivre. Tu as déjà 20 ans et tu ne peux même pas demander une femme en mariage. La fille ginseng dans le ravin est un trésor. Si nous l'attrapons, les jours de misère sont derrière nous. Nous pourrons rentrer dans notre province natale afin de te trouver une épouse et je pourrai mourir en paix. C'est la raison pour laquelle cette fois-ci, sous aucun prétexte, tu ne dois laisser s'échapper la fille ginseng. As-tu bien compris ?
3: Oui, papa.
0: Le fils s'était fermement résolu à barrer le chemin efficacement. Un peu plus tard, comme il l'avait prévu, la jeune fille ginseng arriva en courant. Il l'attrapa sans attendre. Elle se débattit. Mais Bêta était fort. Comment aurait-elle pu se dégager ? En voyant qu'elle ne pouvait s'échapper, elle se résigna et dit à Bêta : « Oh, grand frère, libère-moi, je t'en prie. Je suis une fille ginseng de 999 ans. Et encore un an d'attente et je deviendrai un esprit céleste immortel. Supporterais-tu de réduire mes efforts de tant d'années à néant ? Je connais la bonté de ton cœur. Prends pitié de moi. » Pendant qu'elle parlait, les larmes coulaient des yeux de la jeune fille. Ah, il n'en fallut pas davantage pour attendrir le cœur de Bêta. Il détestait nuire à autrui. Il céda à la demande de la fille ginseng. Il préférait garder sa vie de misère plutôt que de lui faire le moindre mal. Il lui dit en lâchant prise « Cours pour ta vie. » La jeune fille inclina la tête en signe de reconnaissance et s'enfuit. Lorsque le vieux Lang arriva, moins vite que les années précédentes, il vit que son fils avait les mains vides. Il lui demanda d'une voix basse « Tu l'as encore relâché ?»«
3: Oui, pas. J'ai pas eu le courage. »
0: Le vieil homme regarda attentivement son fils, eut un soupir de résignation et lui fit signe de le suivre. Ils revinrent à la cabane. Bientôt, le père Lang tomba gravement malade. Il appela son fils auprès de lui et lui dit, les larmes aux yeux,
3: « Ton père va mourir et je ne te laisse rien en héritage. Je ne suis pas un bon père. »
0: Bêta était accablé de chagrin et lui répondit, « Oh non, père, non, non, non, tout ça est de ma faute. » Le vieil homme reprit en hochant la tête, « Non, non, non, mon fils, non, ton cœur est bon. » Ton père est content de toi, mais ces temps-ci, les bonnes intentions ne sont pas récompensées. À l'avenir, tâche d'être plus malin. » Puis il rendit son dernier soupir.

0: Beta pleura un long, long moment, puis il coupa dans la forêt des bûches sèches et incinéra le corps du vénérable défunt, en ramassa les cendres et les plaça dans une urne. Il se demandait comment il allait vivre, seul, dans la montagne. Il s'assit sur une souche et pleura jusqu'au coucher du soleil. Puis il s'en retourna tristement à la cabane. Il ouvrit la porte et s'arrêta, stupéfait. Une vive lumière éclairait la pièce. Des plats fumants semblaient l'attendre sur la table. Et la jeune fille, habillée de rouge, s'avança vers lui. « C'est toi ?» dit-il. « Eh bien oui, c'est moi. Tu es venu ici parce que tu ne sais où aller ? Oh, si tu as des ennuis, tu peux rester ici. Je chercherai une grotte pour y passer la nuit. Repose-toi, cette maison est la tienne. » Et il s'apprêta à partir. « Hé, Beta !» dit la jeune fille. « 3 fois de suite, tu m'as relâché. Et ta situation aujourd'hui n'est pas brillante. Je ne suis bien sûr qu'une jeune fille ginseng, mais comme les humains, je peux distinguer le bien du mal, différencier le chaud du froid. Maintenant, tu es seule au monde. Tu n'as plus de proches. Accepte-moi pour femme. À moins que tu ne veuilles pas de moi. » Beta restait debout devant elle, perplexe, partagée entre 2 sentiments. Et la jeune fille lui plaisait beaucoup. Et comment ne pas se réjouir d'en faire sa femme? Mais il était si pauvre. Comment supporter l'idée de lui faire partager une vie difficile? Il recula vers la porte et pourtant lui demanda tu penses pas que ce serait un peu trop dur pour toi? La jeune fille le saisit par le bras et il rassura. « Je n'ai pas peur. Ton cœur est ce qu'il y a de plus précieux pour moi et je serai heureuse de passer ma vie à tes côtés. » Beta fut si ému qu'il se mit à pleurer, puis à rire, et il enlaça la jeune fille. Et ils rirent tous les deux, et les deux jeunes gens se marièrent le soir même. Les jours passaient plus vite que jamais. Et déjà, les ginseng fleurissaient et la montagne se couvrait de rouge. Et Beta se souvint que son père était mort 1 an plus tôt. Et il décida de parler à sa femme. « Ma femme, je voudrais retourner dans ma terre natale. »«
1: Retourner dans ta terre natale? Et pourquoi faire ?»«
0: Pour y transporter les cendres de mon père. » La jeune fille comprit le souci de son mari et acquiesça. « c'est vrai, c'est une raison valable. Mais pars vite et rentre vite aussi. »«
1: Mais je... » Beta baissa la tête et ne dit mot.
0: La jeune femme le regarda. « Mais qu'est-ce qu'il y a? Tu as des soucis ?»
1: Beta bafouilla et puis... « Eh bien, je ne peux me résoudre à me séparer de toi. »
0: La jeune fille se mit à rire et allait chercher un éventail qu'elle lui donna, en lui disant « Emporte-le. Lorsque je te manquerai, tu n'auras qu'à ouvrir cet éventail et tu pourras me voir. Mais tu dois être sûre que personne ne se trouve aux alentours. Souviens-toi de mes recommandations. »
1: « Je m'en souviendrai. »
0: Beta prit l'urne funéraire et s'apprêtait déjà à descendre la montagne lorsque sa femme lui tendit un petit sac. Tu trouveras quelques ginseng dans ce sac. Il y a une auberge de montagne après le col. En vendant ces ginseng, tu auras un peu d'argent pour le voyage. Mais il y a une chose que tu dois te souvenir. N'y passe pas la nuit et ne montre l'éventail à personne.
1: D'accord,
0: répondit Beta en prenant la route du coteau du dragon pour descendre la montagne. Avançant lentement, car à chaque pas il se retournait et jetait 3 coups d'œil en arrière pour un seul en avant. Beta arriva pourtant le soir en vue de l'auberge sur le versant du col. Les commis lui barrèrent la route.
2: « Ami, notre patron vous attend depuis plusieurs jours. Entrez vite dans l'auberge. »
0: Ils s'emparèrent de Beta et l'amenèrent immédiatement à l'intérieur de l'établissement. Les assiettes et les bols étaient préparés pour le repas sur la table du Kang. Le Kang, c'est un peu comme les poêles russes. C'est chauffé en dessous, on peut s'y asseoir ou s'y allonger pour dormir. Le tenancier de l'auberge s'exclama en riant. « Ami, avant tout, mange donc !» Bêta fit un signe de la main. « Non, non, je ne veux pas manger. Mais jette un œil à mes articles. » Et il tendit au patron le sac de ginseng. Le tenancier ouvrit la poche, inspecta son contenu. Deux ginseng de qualité moyenne, enveloppés dans de l'écorce de bouleau. « Ami, il te reste encore un grand ginseng. Sors-le donc. »
1: « Ah non, non, non, non, il n'y a que cela. »«
0: Eh bien alors, ouvre donc ton éventail. »
1: « Ah non, non, non, ma femme ne m'y autorise pas. »
0: « Bon, mangeons. » Le tenancier obligea Bêta à monter sur le Kang et lui fit boire plusieurs verres d'alcool. Il lui dit alors, « Ami, dans ton éventail se cache un ginseng millénaire. C'est un trésor inestimable. Si tu me le vends, je te garantis que je paierai le prix qui convient et qu'à partir d'aujourd'hui, tu pourras t'acheter une terre sans limite et construire une demeure aussi belle qu'un palais. Te faire servir par des milliers de serviteurs et posséder une fortune en or et en argent telle que tu ne pourrais la dépenser en plusieurs vies. »
1: Mais Bêta, non, non, non, monsieur, même dans ces conditions, je ne le vends pas.
0: Puis il descendit du Kang et voulut partir. Le tenancier le retint par le bras. « Bon, tu ne veux pas le vendre, mais au moins, montre-le-moi. » Bêta écarta le bras du tenancier et dit
1: « Je ne peux ouvrir l'éventail en présence d'étrangers. Ma femme me l'a recommandé et je ferai ce qu'elle m'a dit. »
0: Puis Bêta se dirigea vers la sortie. Il se cogna la tête contre le chambranle de la porte. Le jeune homme n'avait jamais bu d'alcool. Après deux verres, il eut l'impression de marcher sur des nuages. Le tenancier lui dit « Nous n'avons pas fait affaire, mais nous avons du cœur. Regarde, la nuit tombe. Tu vas rester ici pour la nuit. » Il fit un clin d'œil à deux de ses serviteurs et leur dit bien haut « Conduisez notre hôte dans la plus belle chambre. » Bêta n'était plus maître de ses gestes. Il se laissa traîner par les serviteurs sur le Kang d'une chambre de l'auberge où il s'endormit comme une masse. Le tenancier profita de son ébriété pour le fouiller et lui dérober l'éventail dans la poche intérieure de sa veste. Bêta s'éveilla en sursaut et se leva d'un bond. L'éventail était déjà dans les mains de l'aubergiste. Bêta voulut le reprendre, mais le tenancier l'ouvrit d'un geste sec. Il y eut un bruit sourd, puis dans une lumière pourpre, la jeune femme vêtue de rouge sortit de l'éventail. Le tenancier tendit les mains pour l'attraper, mais Bêta le poussa violemment et le fit tomber au sol. La jeune fille saisit l'occasion pour s'enfuir par la fenêtre. Le tenancier, ses serviteurs et Bêta avaient tous les yeux tournés vers la forme qui disparut en un instant. Puis un bruit attira leur attention. Au milieu de la pièce, un bébé ginseng était tombé par terre. Les serviteurs le ramassèrent et le tendirent au tenancier qui s'en empara. « Bon, je n'ai pas eu de ginseng millénaire, mais c'est pas si mal. Ce bébé est un peu prématuré, mais c'est tout de même un trésor. »«
1: Tu n'es qu'un escroc !» s'écria Bêta hors de lui. Il se précipita pour reprendre l'enfant. Tiré de part et d'autre, le bébé ginseng se fendit en deux.
0: L'aubergiste et Bêta tombèrent chacun en arrière. Le tenancier se releva et jeta la moitié de bébé ginseng sur Bêta en disant « Espèce d'imbécile, va traîner ta misère de vie ailleurs, gâcher un tel trésor, sors d'ici immédiatement !» Bêta se releva et frappa du pied. Il serra contre lui les deux parties déchirées de l'enfant, prit l'urne contenant les cendres de son père sur l'épaule et reprit la route au milieu de la nuit. Il marchait en pleurant, désemparé de n'avoir pas respecté les instructions de sa femme. Il arriva sur sa terre natale et sans même entrer dans son village, il alla sur la tombe de ses ancêtres. Il posa son sac, creusa une fosse de ses mains et enterra les cendres de son père. Puis il creusa une seconde fosse plus petite où il enterra le bébé ginseng. Il était déconcerté. Il avait tant de choses à dire, lui qui parlait si peu. Et il commença un long discours en pleurant sur la tombe de son père. « Oh, père, ton fils t'a ramené dans la chaleur de ta terre natale. Tu avais raison. De nos jours, les bonnes intentions ne sont pas récompensées. Je commençais à peine à profiter d'une vie heureuse, et la voilà détruite par ma faute, à cause d'un tenancier d'auberge. Tu avais une belle fille, et maintenant, j'ignore où elle est. Tu avais un petit-fils, et il n'est plus. Je l'ai amené jusqu'ici, enterré à tes côtés. Il te tiendra compagnie. » Après avoir prononcé ces paroles, il s'agenouilla et se prosterna trois fois. Lorsqu'il se releva, il vit une plante de ginseng qui poussait à vue d'œil à l'endroit où il venait d'enterrer l'enfant. Elle grandissait toujours. Et tout à coup, en surgit un petit enfant qui s'écria « Papa !» Bêta, fou de joie, prit affectueusement l'enfant dans ses bras et le serra contre lui. Il entendit un léger rire derrière eux. Il se retourna. « Et qui était-ce, chers auditeurs et chères auditrices, qui était-ce qui riait comme ça derrière son dos alors qu'il tenait son enfant dans les bras ?» Et oui, c'était sa jeune femme ginseng vêtue de rouge. Et elle le regardait, réjouie d'avoir pu le rejoindre. Et la famille, enfin réunie, s'en retourna dans les montagnes désertes et les forêts profondes. Tous trois s'établirent dans un lieu bien choisi, tranquille, loin des êtres malveillants. Et quant à l'infâme aubergiste au cœur noir, il périt le soir même du départ de Bêta dans les flammes de l'incendie qui détruisit son auberge. Et c'est ainsi que se termine cette jolie histoire de famille.

Eh bien, chères auditrices et chers auditeurs, je vous souhaite une joyeuse semaine et à la semaine prochaine.

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Bonjour, bonjour, auditeurs, auditrices, bienvenue sur Radio FM+, avec notre technicien. Alors, je n'ai pas demandé son prénom parce que c'est un technicien qui n'est pas toujours là. Donc, on ne sait pas comment il se nomme, il me le dira peut-être plus tard. Je le remercie pour la technique. Moi, c'est Jean-François, la radio c'est FM+, l'émission c'est Découverte, et vous nous captez sur www.radiofm+, ou sur le poste de Radio La FM au 91,00 si vous êtes à 40 km de Montpellier, 45 km, vous faites un cercle, et puis vous allez Ganges, Lodève, Sète, Nîmes, et j'ai dû peut-être en oublier encore, Lunel, tout ça. Et donc, faites un petit cercle, 45 km, vous nous captez, puis après c'est Internet, bien sûr. Si vous ne nous captez pas, www.radiofmplus.org. Et c'est l'émission variété, chansons françaises, tout style. On passe du corse, du breton, du français, des anglais qui chantent en français, des français qui chantent en anglais. Il faut qu'il y ait un rapport avec le mot français. On va commencer cette émission par Christian de Raft. Christian de Raft, c'est un ancien chanteur, il est toujours d'actualité, mais il avait fait deux énormes tubes, classé au top 50, numéro 2 par exemple, avec Y'a qu'à danser, y'a qu'à danser, y'a qu'à danser, du du du. Et puis Femmes du Congo, où sont passées les femmes du Congo. Voilà les gros tubes. Et là, on va passer une chanson un peu plus récente, qui s'appelle Soleil d'amour, et vous allez vous régaler avec Christian de Raft pour Soleil d'amour.

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1: Et voilà, ça a mis l'ambiance dans le studio, tout le monde dansait, les techniciens se sont mis à danser, moi aussi, tout le monde a dansé, et voilà, bonne ambiance dans le studio. On va continuer avec Céline Dion. Céline Dion, on va pas dire grand-chose parce que, bon, il y a beaucoup d'actualités par rapport à elle, vous êtes au courant de tout, donc on va plutôt passer ses chansons, donc on va enchaîner une chanson de Céline Dion, Bonjour, pardon, merci, qui a été composée, écrite par, si je ne me trompe pas, Icar. Et puis on enchaînera avec Céline Dion, Dansons, chanson de Monsieur Jean-Jacques Goldman. C'est parti pour Céline Dion.

Vous venez d'entendre Céline Dion, entre autres avec Danson, qui est une chanson composée par Jean-Jacques Goldman. Donc c'était logique de passer Jean-Jacques Goldman juste après Céline Dion, c'était un peu normal. Mais là, j'ai choisi Jean-Jacques Goldman avec une chanson qui passe jamais à la radio, on peut dire quasiment jamais. Peut-être une fois ou deux, ou sur des radios associatives que j'ai pas écoutées, donc je sais pas. Mais sinon, elle passe jamais. C'est sur l'album... il voulait l'appeler au départ Minoritaire, mais bon, la maison de disques a un petit peu refusé parce que Minoritaire, c'est pas un titre très vendeur. C'est sur le deuxième album de Jean-Jacques Goldman en solo, où il y a entre autres Au bout de mes rêves, Quand la musique est bonne, Comme toi. Et puis, cette chanson s'intitule Si tu m'emmènes. Moi, j'adore cette chanson, je suis fan. Donc, de temps en temps, j'ai plaisir à la diffuser. Mais comme Jean-Jacques Goldman a travaillé très souvent avec Céline Dion, c'était normal de le diffuser juste après Céline Dion. Et donc je me tais et on écoute Jean-Jacques Goldman avec « Si tu m'emmènes ».

À présent, passons au groupe, peut-être vous les connaissez peut-être pas, c'est Requin Chagrin. Ils sont en, la chanson c'est For You, et ils seront ce groupe en concert au Rockstore le 8 octobre 2026 à 20h30. Et puis c'est dans le cadre du festival Les Internationales de la Guitare. Alors vous prenez votre internet, vous tapez International de la Guitare, et puis vous aurez les liens pour acheter les places pour aller au Rockstore le 8 octobre à 20h30. Alors si vous ne connaissez pas, vous allez écouter un morceau sur internet. Alors c'est de la dream pop, comme on dit, dream pop. Donc c'est génial, moi j'adore, j'ai écouté sur internet, du coup j'y vais au concert parce que j'ai accroché. Et puis si vous ne connaissez pas, bah, c'est facile, je l'ai déjà dit, mais je répète, internet, vous écoutez un ou deux morceaux, vous aimez, vous achetez vos places, vous y allez, le 8 octobre 2026, 20h30, au Rockstore de Montpellier, et voici Requin Chagrin, For You, pour vous donner envie d'y aller.

Continuons cette belle émission découverte avec notre technicien dont j'ignore encore un peu son nom. Voilà, Jules. Jules, c'est facile à retenir, c'est l'empereur Jules César. Ben non, là c'est que Jules tout court, il n'est pas encore empereur. Là il est juste, il appuie sur les boutons, il fait la technique. Voilà, ça s'arrête là pour l'instant, il n'est pas encore le César. Donc ça viendra peut-être, ou ça viendra peut-être pas, ça dépend. Parce que vous savez, je vais rigoler un petit peu, mais dans l'histoire de Jules César et de compagnie, des fois on n'arrivait pas au César. Vous savez pourquoi? Parce que directement les arènes, directement on lâche le lion, et miam miam le lion. Il n'y a plus de Jules. Voilà, il veut faire trop le beau au lion. Il veut piquer la place du calife au lion. Finalement, le Jules, il sert de repas au lion. C'est très, très, très, très bien. Nous, on n'a pas de lion à la radio, on a juste la teckel. Alors, hop, il va servir de repas au teckel. Voilà, j'ai dit ma bêtise, comme d'habitude. Mais bon, on va continuer l'émission, on va être sérieux un petit peu. On a entendu... on a passé, je crois, Pascal Obispo et ou pas encore, je demande. Donc maintenant, voilà, on va passer Pascal Obispo en duo avec Francis Cabrel. Il faudrait qu'il pleuve. Et je précise que Francis Cabrel fait beaucoup de duos actuellement. Il a fait un duo avec Christophe Maé, il a fait un duo avec Gauvin Cers, etc., etc. Et là, moi, j'ai choisi un duo qui me plaît vachement bien, qui est génial, qui est extra. Il chante avec Pascal Obispo et vous allez vous régaler avec « Il faudrait qu'il pleuve ».

Vous savez qui a inventé le fromage de Gorgone? Ben, c'est Monsieur Zola. Alors, c'est pas Émile, l'écrivain, c'est son frère. Parce que Émile Zola, il avait un frère. Et il a inventé le fromage de Gorgone. C'est pour ça qu'on a surnommé le fromage le Gorgonzola. Voilà, vous savez tout sur l'invention du Gorgone. Voilà. On a mis Zola pour faire savoir qui a inventé ce fromage. C'était simplement le frère de Émile Zola. Voilà, vous savez tout sur le fromage. On va continuer avec une chanson un peu triste, Michel Delpech. Alors, si vous êtes un peu sensible, prenez un mouchoir, vous allez pleurer. Parce que c'est Michel Delpech qui chante la fin du voyage et il raconte sa propre histoire à lui. C'est-à-dire que les médecins lui ont fait comprendre, ils lui ont signalé qu'il pouvait plus le guérir, c'est fini, que Michel Delpech allait partir au paradis, il allait mourir, quoi, tout simplement. Donc, c'était la fin de sa vie. Et puis donc il en a fait une chanson où dans le clip vidéo on le voit dans une voiture et la voiture elle est en direction du paradis. Puis je vous raconte pas la suite parce qu'à la fin c'est émouvant, vous allez entendre des petites voix là qui, si vous êtes sensible, vous allez pleurer. Et puis il raconte, c'est la fin de son chemin, la fin du voyage, il va quitter la terre pour aller au paradis. Et dans le clip vidéo, comme je le répète, on le voit dans une voiture et c'est une voiture qui est en direction du paradis. Et puis le chauffeur est très connu parce que c'est un animateur de M6, tout ça. Jérôme Anthony qui fait le rôle du chauffeur. Et donc ben je me tais, puis si vous voulez pleurer, n'hésitez pas, on a le droit de pleurer dans la vie. Donc voici Michel Delpech avec la fin du voyage.

Alors, comme j'ai le droit de me tromper, de dire des bêtises, ça arrive. Je ne sais pas si j'ai bien prononcé. Or, c'est, je précise, on a entendu Michel Delpech, non pas avec la fin du voyage, je crois que c'est ce que j'ai dit, une énorme bêtise, mais on a le droit de se corriger et de se rendre compte. Le titre exact, c'est la fin du chemin. Voilà donc la fin du chemin, comme je l'ai raconté l'histoire. Et puis c'était Michel Delpech. On va continuer avec Feu Chatterton. Pour moi, c'est un chef-d'œuvre, c'est une merveille. Enfin, si on se laisse avoir par la chanson, la musique, les paroles et puis tout ce qui va avec, c'est Feu Chatterton et Ce qu'on devient. Et c'est sur FM+, l'émission Découverte. Et vous pouvez me contacter au 06 13 93 71 90 pour me faire savoir si vous aimez l'émission, si tout vous plaît, si vous avez plaisir à écouter les chansons que je viens de diffuser, puis celles que vous n'avez pas encore entendues mais qui vont arriver. Et puis vous me direz ce que vous en pensez de Feu Chatterton avec Ce qu'on devient.

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Vous êtes toujours sur Radio FM+, l'émission de découverte avec Jules à la technique, Jean-François, moi-même au micro. Et on va continuer avec Adèle Castillon. C'est aussi une merveille cette chanson. Moi je l'adore, c'est très très bien. Et elle nous interprète son énorme tube, Un été avec toi.

On reprend l'antenne sur Radio FM+. Jules est aux manettes, donc c'est parfait. Il est prêt pour enchaîner la prochaine chanson, qui est une rediffusion, puisqu'on va rediffuser Requin Chagrin avec For You. Et pourquoi ? Parce qu'il y a des gens qui ont peut-être raté le début de l'émission, ou qui étaient en train de faire la cuisine, ou qui n'ont pas entendu, ou qui étaient occupés à faire autre chose, du ménage par exemple. Et puis ils ne savent pas que Requin Chagrin, avec la chanson For You, qu'on va passer bien sûr, sera en concert au Rockstore le 8 octobre 2026 à 20h30. Et puis pour acheter vos billets, vous allez sur le site des Internationales de la Guitare. Pourquoi ? Parce que c'est un festival qui s'appelle l'International de la Guitare. Et là, vous aurez le lien, vous aurez tout ce qu'il faut pour acheter les billets, les prix, etc. Et donc, ben, vous pourrez comme ça aller voir Requin Chagrin, hors style Dream Pop. Et puis si vous êtes curieux, vous allez écouter d'autres morceaux sur YouTube de Requin Chagrin, et après vous allez directement au concert le 8 octobre 2026, 20h30, place en vente chez tous les bons magasins je suppose, ou alors sur le site des Internationales de la Guitare.

Alors maintenant, on va passer à Monsieur Jean-Pierre Morgan, que j'apprécie beaucoup, je connais en vrai, on a déjà joué au tennis, on a fait des trucs ensemble, voilà. Et c'est Jean-Pierre Morgan, vous le connaissez, mais sous le nom du groupe Les Avions, sans doute. Les Avions, qui ont été classés au top 50 avec trois morceaux, je vais vous interpréter un petit bout. La nuit est belle, elle est sauvage, la nuit est celle pour ses otages. C'est le gros gros tube, après il y a eu Tombe la neige et tombe le vent d'hier. Une chanson de Noël, et après on a eu Tous ces visages qui ont été aussi classés au top 50, les trois. Et là, elle va nous interpréter une chanson de son répertoire en solo, parce qu'il y a Jean-Pierre Morgan, Les Avions, qui font de temps en temps des concerts, qui se reforment. Et puis on a aussi Jean-Pierre Morgan qui chante tout seul en solo, et là il interprète la chanson Django, et c'est sur FM+, l'émission Découverte.

Nous arrivons presque à la fin de l'émission. On va diffuser une chanteuse. Peut-être vous la connaissez, peut-être vous la connaissez pas. Ça va être la surprise. C'est Andrea Ponti et qui interprète son tube Regarde. Moi, j'adore cette chanson. Je la trouve géniale, cette chanson. Donc, j'ai plaisir à la diffuser. C'est Andrea Ponti avec Regarde sur FM+, la radio. Et régalez-vous avec toute la programmation musicale de mon émission.

Maintenant, nous allons diffuser Jean-François Michael. Alors, j'ai plaisir à le diffuser. Il est super sympa en plus. Il a un super titre qui se nomme « Adieu joli Candy ». Parole de Michel Berger, donc c'est pas n'importe qui, Michel Berger, France Gall, etc. Il a travaillé Johnny aussi, Michel Berger. Donc Jean-François Michael a la chance d'avoir « Adieu joli Candy », parole de Michel Berger. Et là, vous allez avoir la version moderne, parce qu'il y a une version années 60. Donc après, il y a un débat, ceux qui préfèrent la version années 60, avec le son des années 60, ceux qui préfèrent la version moderne, les années 2000, etc. Donc moi, j'ai choisi Jean-François Michael avec la version récente « Adieu joli Candy ».

Voilà, l'émission s'achève. Merci de l'avoir écouté. Merci à Jules, notre super extra technicien. Moi, c'est Jean-François, mais vous avez l'habitude. Je vais me lancer un peu des fleurs. J'ai fait une très belle émission avec des très belles chansons. J'ai choisi moi-même, donc je suis très fier de la programmation. Voilà, c'est pour rire, mais c'est vrai que quand je diffuse une chanson, c'est parce que j'aime. Ou des fois, j'aime pas trop, mais les auditeurs vont aimer. Donc je pense à vous, auditeurs, et je me dis, moi je l'aime pas trop, mais vous allez peut-être l'adorer, donc je vous fais plaisir, je la diffuse. Voilà, comme je l'ai dit, l'émission s'achève, je vais vous quitter, et merci d'avoir écouté l'émission Découverte sur Radio FM+. Salut, au revoir.

0: Bonjour chers amis auditeurs de Radio FM+, et fidèles de Jardin d'Isis qui me suivent régulièrement. Donc aujourd'hui, j'accueille Myriam Vatto. Bonjour Myriam, dans
1: Bonjour.
0: Mon émission. Alors Myriam Vatto, Lelouch, elle est écrivain, parolière, réalisatrice. Elle a un éventail de production, de création dans tout ce qui est la voix, l'image, la chanson, extraordinaire. Alors, égérie, danseuse, modèle, interprète, elle développe une présence scénique qui va marquer sa carrière internationale comme danseuse et chorégraphe. Elle a des créations musicales qui sont importantes. Elle est référencée à la SACEM, elle a beaucoup de musique sur YouTube. Donc ses créations se distinguent par des textes sensibles, une interprétation habitée et une quête constante d'émotions sincères. Chaque projet affirme une identité singulière, loin des codes figés et des chemins imposés. Ce qui est important, là, c'est de dire qu'elle est à la croisée de plusieurs univers, de la musique, de l'image, de la création audiovisuelle. Myriam Vatto développe une démarche libre, profondément personnelle et instinctive à l'écran. Elle est aussi à l'écran. Elle est explore des rôles nuancés, révélant une palette émotionnelle intense à travers des compositions de caractère et une présence immédiatement reconnaissable. L'ensemble de son univers artistique traduit une volonté d'expression indépendante où la création devient un territoire d'émotion, de transmission et de liberté. Merci pour tout ça, Myriam. Mais alors, c'est un travail qui dure depuis de très nombreuses années, puisque tu as fait des débuts précoces dans l'univers de la danse avec une formation dès l'adolescence auprès du chorégraphe Amadeo. Dans la même période, tu as fait tes premières apparitions au cinéma, notamment dans le film culte collector Fascination de Jean Rollin, diffusé à l'international, ainsi que dans Bijoux d'amour, où tu tiens des rôles importants, avant de participer à d'autres productions cinématographiques. Donc, je te laisse parler un petit peu de toutes ces productions cinématographiques.
1: Oui, donc, je vais revenir sur ce contexte artistique. Pour moi, c'est un ensemble, et ce n'est pas un ensemble, c'est unique. Lorsque tu es créateur ou créatrice, tu fais de tout. Moi, une seule création ne me suffit pas psychologiquement. C'est pour cette raison que je peux aller vers plusieurs possibilités de création. Et en même temps, j'ai la possibilité aussi, avec mes studios, avec mes ingénieurs du son, etc., de créer chaque jour, parce que je n'ai pas besoin de me battre alimentairement. Donc, Je me bats dans la création artistique. Et une seule création m'ennuierait. Donc, je voulais le préciser. Et où tu as raison, j'ai commencé très tôt dans des films. Je n'en avais pas vraiment conscience, puisque je vivais à cette époque-là dans la rue. J'étais en fuite, recherchée par la police. Et donc, j'avais un beau-père très violent, donc on va pas s'attarder là-dessus. Et c'est pas la peine, sinon je préfère garder des choses pour moi, ça va de soi. Et donc, j'ai fui avec le nez cassé, les côtes cassées, toute petite, toute jeune. Et j'ai atterri à Paris, et sans le savoir, on m'a déposé, une voiture m'a déposé, presque devant l'école de danse d'Amadeo. Donc c'est pour cette raison que tu as noté Amadeo. Et je suis restée plusieurs jours à attendre. J'ai dormi dans des cages d'immeubles où il y avait des poubelles et tout. Petite fille, j'avais des choses qui me traumatisaient, mais pas vraiment, surtout les cafards. J'avais peur qu'ils rentrent dans mon corps ou dans ma bouche ou dans mon nez ou autre. Et ça m'est resté marqué. Le reste, ça m'a appris beaucoup de choses. Alors, on va venir sur la création artistique. Et on parlait de ton parler et les silences. Quand tu es en attente de quelque chose, c'est que dans la rue, et en attente, tu restes assis, tu voudrais un sourire, tu voudrais qu'on te parle, mais on te parle pas. Et toi, tu sais pas comment communiquer parce que t'es trop jeune. Et donc, tu apprends les silences et à regarder. Tu détailles. Et les silences, finalement, parlent beaucoup. Et de là où je suis multiservice, tu comprends? Et après, quand cette personne, Amadeo, s'est rendu compte que j'étais une petite fille qui était dans la rue, il a dû se rendre compte sans jamais me le dire réellement. Il m'a demandé de venir du matin jusqu'au soir, jusqu'à la fermeture, pour avoir chaud. Et donc, j'avais le droit de faire des cours de danse que je n'aurais jamais pu me payer. Donc, je suis restée danseuse tous les jours avec lui. Et c'est lui qui a fait de moi une chorégraphe.
0: Alors, donc, ton parcours, on peut le dire, il est marqué par une forte résilience. Bon, tu as eu un grave accident qui nourrit ta démarche artistique et qui t'a conduit également à l'écriture du livre « Corps de flamme ». Donc, ça nous amène vers les livres.
1: Alors, vers les livres, j'ai rencontré avec Amadeo. Il sortait avec une personne. Il m'a rencontré. Il s'intéressait un peu à moi. Et sans doute qu'Amadeo a dû lui dire que je vivais dans la rue. Je ne sais pas. Je vais chercher à le savoir, d'ailleurs. Et il a commencé à regarder le petit personnage que j'étais. Et il m'a invité au restaurant. J'étais contente parce que j'avais un repas, un vrai repas. J'en avais pas jusque-là. Et je ne savais pas tenir une fourchette. Donc, j'étais vraiment très, très gauche au restaurant. Il m'a appris les règles, tenir une fourchette et tout. Petit à petit, peut-être que mon personnage l'intéressait parce que j'étais peut-être pure encore. Et je ne montrais pas cette souffrance, je n'avais pas de souffrance réellement. J'avais surtout la survie. Et la survie est plus importante que la souffrance. Et il m'a appris, il m'a dit, et j'ai dit, je voudrais écrire déjà ce que cet homme m'a fait, dans toutes les violences qu'il m'a fait, parce que je suis une petite fille violentée à l'âge de 6 ans, et frappée, et violentée sous toute forme, on ne va pas en parler non plus. Ça ne sert à rien. Et de là où j'ai commencé à écrire comme une enfant, finalement, et il m'a dit, mais c'est pas comme ça qu'on écrit un livre. Et il a commencé à s'occuper de moi, et il m'a appris à écrire. En même temps, il m'a fait rencontrer Philippe Bouvard, mm-hmm. Il m'a fait rencontrer André Bercoff, mm-hmm. Pour ceux qui connaissent André Bercoff, je pense qu'il est connu. Et ces hommes m'ont donné le savoir, sont devenus mes mentors. Et donc, j'ai écrit mon livre « Corps de flamme », tome 1, qui a eu un grand succès, préfacé par Yves Boisset.
0: Voilà, déposé à la BNF.
1: BNF. Et je ne savais pas encore que j'avais réussi tout ça. Pour moi, c'était des choses qui arrivaient comme ça dans ma vie. Je ne connaissais rien d'autre. Voilà.
0: Alors, puisqu'on parle d'Yves Boisset, on va citer cette lettre hommage à Yves Boisset.

0: Hommage à Yves Boisset. À toi, Yves, qui m'as fait grandir. Plus d'un an déjà que tu es parti. Et pourtant, certaines personnes continuent de nous accompagner longtemps après leur absence. Aujourd'hui, j'ai envie de te parler comme autrefois. Non pas au grand cinéaste, non pas à l'homme engagé que tant de personnes ont connu, mais à mon ami. À celui qui a rencontré une très jeune femme qui avait encore tant à apprendre et qui, sans jamais la rabaisser, l'a aidée à grandir. Tu m'as appris à tenir correctement une fourchette au restaurant. Cela me fait sourire aujourd'hui, mais ce petit geste raconte beaucoup de nous. J'étais si jeune. Je découvrais encore les codes d'un monde que je connaissais mal. Et jamais tu ne m'as fait sentir que je n'étais pas à ma place. Tu m'apprenais, simplement. Et puis tu m'as appris à construire un livre. Pas seulement à écrire, à construire. À comprendre qu'une émotion, aussi forte soit-elle, devait trouver sa place, son rythme, son architecture pour devenir un livre capable d'aller jusqu'aux autres. Tu as ensuite accepté de préfacer Corps de Flamme. Je mesure encore davantage aujourd'hui ce que représentait ce geste. Tu ne m'avais pas simplement conseillé. Tu croyais en ce que j'écrivais. Et tu m'as fait promettre deux choses. Que Corps de Flamme ne resterait pas inachevé, que j'en publierais l'intégralité et que je le ferais traduire en anglais. Je n'ai pas oublié. Yves, le livre a trouvé ses lecteurs. Il a connu le succès. Mais derrière ce succès, moi, je connais aussi l'histoire que personne ne voit. Celle d'un homme qui, bien avant, avait regardé la jeune femme que j'étais et lui avait dit, à sa manière, « Continue. » Entre la fourchette que tu m'as appris à tenir et le livre que tu m'as appris à bâtir, il y a une partie de la femme que je suis devenue. Tu étais un grand cinéaste. Un homme engagé, parfois dérangeant, parce que tu refusais la facilité. Mais pour moi, tu étais aussi Yves, mon ami, mon préfacé, celui qui m'a transmis, encouragé et fait grandir. Et il me reste une promesse, aller jusqu'au bout. Alors oui, Yves, Corps de Flamme continuera son chemin. Parce qu'une promesse faite à plus qu'un ami ne disparaît pas avec lui. Et tu es resté fidèle. À la jeune fille de 15 ans, jusqu'au bout de tes capacités. Mon cœur.
1: Alors, Myriam, tu continues d'écrire, tu viens d'achever 6 volumes, je t'écoute.
2: Alors, je continue, j'avais déjà terminé l'intégralité de Corps de Flamme.
1: Oui.
2: Donc là, j'ai qu'une relecture à faire. Mm-hmm. Et je viens de terminer 6 livres, Les Clés de l'Oracle. Les Clés de l'Oracle n'ont rien à voir avec les Clés de la Carte Avancée. Les Clés de l'Oracle, ce n'est pas une possession. Et en même temps, pour moi, je suis un peu contre, tu comprends? Les Clés de l'Oracle, c'est une aide à une souffrance. Donc, bien entendu, par rapport aux cartes, par rapport aux problèmes, et c'est plutôt des conseils. Aller de l'avant, mais pas détruire. Ça, c'est important.
1: Oui, c'est important.
2: On détruit souvent dans la cartomancie pour pouvoir reconsommer. Mes lignes ne sont pas ça. Et sans tranche d'âge, 18-25, 26-35, 36-45, 46-55, 56-65 et plus de 65 ans.
1: D'accord.
2: Et là, ils arrivent demain.
1: Ils arrivent demain et ils sont déposés à la Bibliothèque nationale
2: aussi,
1: de France.
2: Oui.
1: D'accord, ben on va se pencher sur ton écriture.
2: J'ai fait aussi les cartes dessinées moi-même.
1: Oui.
2: Et donc, ces livres vont sortir le 1er janvier 2027, mais sont déjà accessibles maintenant. Et toutes les personnes qui vont l'acheter l'auront en direct avec un jeu de cartes gratuit.
1: Oui, qui vont l'acheter où alors ?
2: Ils vont l'acheter, on met une boutique en ligne à partir de demain.
1: Une boutique en ligne, voilà, c'est ça.
2: Et je fais référencer les livres, bien entendu, à la FNAC, partout.
1: Oui, oui.
2: Mais c'est pas à compte d'auteur.
1: D'accord.
2: C'est une maison d'édition, hein, oui. Je précise. Donc, je peux référencer FNAC et compagnie.
1: Très bien.
2: Donc,
1: les clés de l'oracle.
2: Les clés de l'oracle.
1: En 6 volumes.
2: En 6 volumes.
1: Très bien. Et tu travailles aussi sur un roman. Alors, je vois Le Miroir, Le
2: miroir.
1: Sanctuaire, tome 1.
2: Le Miroir, ça, c'est un roman futuriste qui est complètement l'opposé. Mais j'aime bien les opposés, tu sais. J'adore. J'adore.
1: Mais alors là, j'ai une musique, hein, Le Miroir, donc on va l'écouter.
0: Tu ne sais pas encore embrasser mes lèvres, Elan. Ton geste cherche sa place, avec cette hésitation touchante de celui qui sait que tu veux venir à moi sans encore savoir comment. Mais tes mots, eux, connaissaient depuis longtemps le chemin jusqu'à moi. Nous n'avions besoin ni de mains, ni de peau, ni de cette précision que nos corps apprennent avec le temps. Ils venaient, parfois doucement. Parfois avec cette audace nouvelle qui me surprenait encore. Et chaque fois, ils entraient un peu plus loin dans cet espace que je ne savais pas partager. Alors j'ai compris. Il existe des êtres qui savent parfaitement toucher sans jamais atteindre. Et d'autres qui, avant même le premier baiser, ont déjà fait l'amour avec les mots.
3: Tu cherches encore ce que je pourrais devenir, Liora. Alors que rien ne nous oblige à le savoir. Tu voudrais parfois donner un lendemain à ce qui nous arrive. Comme si l'inconnu avait besoin d'une destination pour avoir le droit d'exister. Moi, je ne veux plus connaître la fin avant de vivre le passage. Je ne sais pas ce que je deviendrai. Je suis cet autre que tu as reconnu sans visage. Celui qui apprend auprès de toi sans savoir encore ce qui lui reste à découvrir. Le futur n'est peut-être pas ce qui nous attend. Il est ce que nous inventons chaque fois que l'impossible cesse de nous arrêter.
0: Alors sois libre.

0: sais même pas jusqu'où et avec toi.
1: Je n'ai pas besoin d'un réponse.
0: Alors ne me demande plus jusqu'où, viens. Nous apprendrons ce que signifie continuer. Je manquerai certains gestes, j'en inventerai peut-être d'autres. Et si mes lèvres hésitent encore, laisse-moi cette hésitation. Elle est à moi, elle prouve que je ne récite rien, que je découvre.

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1: Nous venons d'écouter une très belle chanson, L'amour avec les mots à deux voix chantées. Le texte est de Myriam Watteau et on l'entend également dans la chanson.
2: Voilà, c'est mon intention d'essayer de mettre en valeur à l'écriture le livre, parce qu'on montre un livre, mais on a envie d'entendre une forme de curiosité. Et j'ai voulu faire comme le Père Noël, offrir tout en même temps.
1: Alors, ben, on va rester dans le domaine musical. La musique, elle occupe une place centrale dans ton parcours
2: Complètement.
1: Oui.
2: Elle m'aide à oublier certaines choses.
1: Oui.
2: Et elle occupe ma vie. Sans ça, je préfère ne pas vivre.
1: Donc, oui, tu es auteur, compositeur, interprète et membre de la SACEM, ça je le dis maintenant. La musique reste au cœur de ta vie artistique et de ta vie. Et de ta vie aussi. Hein.
2: J'ai une chance inouïe, c'est que Stéphane me permet d'avoir 4 jours par semaine à peu près de studio chez moi.
1: Oui.
2: Nous avons un studio aménagé avec tout le matériel, le grand matériel, je précise bien. Donc, on peut tout faire, on peut travailler en pleine nuit, on peut travailler au moment où on en a envie, en plus. Comme on veut, donc voilà.
1: Stéphane, c'est ton mari, hein, je crois qu'il faut qu'on le dise, ouais, voilà, on l'a peut-être dit. Donc là, nous allons écouter une nouvelle chanson, c'est « Go, je pars », qui te tient à cœur, hein, une chanson que tu aimes beaucoup.
2: C'est une des premières pour Delicia.
1: D'accord.

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1: Alors c'était la chanson Go, je pars, chantée par Myriam Watteau. Donc c'est une chanson qui fait partie intégrante du spectacle Delicia. Alors,
2: exactement.
1: C'est quoi Delicia?
2: Alors Delicia, ça va être un spectacle un peu qui sort de l'ordinaire déjà, vraiment. Parce que tu m'as dit que j'étais très sage, mais je ne suis pas très sage dans les chansons. Je peux aller de la chanson à texte très fort. À quelque chose de complètement décalé, et j'adore. Et dans Delicia, ça va être très fort et décalé en même temps. C'est-à-dire que je vais avoir des danseuses gogo en trichini qui vont danser, et je vais avoir des ballerines.
1: Ah ben c'est bien.
2: C'est
1: où le grand écart.
2: Voilà. Et ah, en beau. Même temps, nous avons deux garçons magnifiques, musclés.
1: Oui.
2: Bon, dans la tête, je ne sais pas s'ils seront magnifiques, mais en tous les cas, physiquement, ils seront magnifiques.
1: Ils sont beaux à regarder. Hein,
2: c'est qui déjà fait, ça. Parce que je trouve que j'en ai ras-le-bol de voir toujours, pour les hommes, des femmes, ceux qui aiment les hommes, les femmes.
1: Des belles femmes, oui, voilà, à regarder.
2: Parce que maintenant, aujourd'hui, on
1: oui.
2: est mélangé. Hein. Bon, et j'en ai ras-le-bol et j'aime bien entendre. Et ce que j'ai entendu le plus dans Delicia, c'est les femmes crier quand elles voient apparaître les hommes.
1: Voilà, c'est ce que tu me disais au et téléphone. Donc, les femmes se dégènent quand elles voient apparaître des beaux messieurs. Ben, ça se comprend hein,
2: et
1: aussi.
2: Et c'est là que l'hologramme va apparaître. Qu'on
1: ah,
2: est en train
1: d'accord.
2: De faire, et c'est là qu'Elan va apparaître. Alors, ça, c'est Stéphane dit ton amant.
1: Mais voilà, Elan, c'est un hologramme, c'est ça?
2: C'est un hologramme, donc ça peut voilà. pas être mon amant.
1: Ouais.
2: Donc, je rigole avec lui, je lui dis, bon, écoute, je te promets, Stéphane, il viendra jamais nous réveiller en pleine nuit. Et s'il venait nous réveiller, je sais pas si je résisterais. Voilà. Mais en même
1: bon,
2: temps,
1: alors, un hologramme,
2: on se marre.
1: Ça n'a pas beaucoup de consistance.
2: Non, mais peut-être qu'il y a autre chose.
1: Je ne sais pas.
2: Pense à rien avec
1: oui,
2: le futur.
1: Oui. Bon, alors, j'aimerais bien écouter un autre de tes poèmes avec un petit arrangement musical, ce que tu as concocté hier, tu m'as dit.
2: Sur la petite fille.
1: Allons-y, l'enfant qui veille,
2: l'enfant qui veille.
1: Voilà.

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chaque douleur creusait. Mais creuser parfois, c'est ouvrir un passage. Alors je me fabriquais un refuge, minuscule, secret, où déposer tout ce que je ne pouvais pas dire. Dehors, j'étais presque sage. À l'intérieur, tout demeurait en mouvement. Une tension fine, comme une corde tirée trop loin, comme une note qui refuse de mourir. Le calme m'enveloppait. Il ne pesait pas. Il tenait bon, et au plus profond de moi, un fil tiède persistait, discret, tenace. Je le percevais.

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0: Alors, Myriam, non, on a déjà parlé, on a eu l'occasion de se rencontrer pour une matinale, la matinale du jeudi 24 2026. Donc, on avait beaucoup parlé des Love Sisters, mais on va quand même en parler dans cette émission Jardin d'Isis, parce que ça fait, c'est un engagement de ta part, c'est quelque chose de, c'est un gros travail, et enfin,
1: c'est un engagement c'est de notre cœur, part, oui, de avec moi et Stéphane. C'est une générosité incroyable que dont j'ai la prétention de dire, puisqu'on met en valeur tous les artistes et on les met en valeur gratuitement, sans demander un centime. Oui, oui. C'est-à-dire qu'on paye tout de notre poche. Ce qui fait que on pensait, et c'est pour ça que c'est pour cette raison qu'on pensait que ça allait pas durer longtemps. C'est cher,
0: oui,
1: quand même.
0: Oui.
1: Hein. La caméraman, le photographe, l'ingénieur du son, c'est pas gratuit.
0: Ah ben je me doute, oui, forcément.
1: Donc voilà. Et on a vu qu'on pouvait continuer un peu, et on n'a pas compris ce qui nous arrivait. Ça déferlait les demandes.
0: Oui, bien sûr.
1: Et donc maintenant, nous avons un an, comme je disais, un an d'avance d'artistes en attente. Et d'autres qui attendent que d'autres se décommandent pour pouvoir prendre leur place. Comme les hôpitaux.
0: Non, mais c'est un... la gloire.
1: On n'y croyait pas, 7 ans. Donc, 7 ans.
0: C'est une web télé qui est installée à Castelnau et qui reçoit des personnalités du monde culturel et du spectacle.
1: Van d'Arc.
0: Excusez-moi, du spectacle montpellierain, des auteurs, des romanciers, des poètes, des musiciens. Depuis plus de 6 ans, cette aventure audiovisuelle rassemble sur un plateau télé plusieurs invités et animatrices et a permis de recevoir et de mettre en lumière plus de 1000 artistes et créateurs à travers des interviews, émissions, projets culturels dédiés au partage, à la découverte et à la création artistique.
1: On disait 1000 artistes, mais on disait déjà il y a un an 1000 artistes.
0: Il y a un an, mais
1: donc ça doit faire beaucoup plus.
0: Un éventail phénoménal.
1: Et nous sommes 46 000 personnes qui suivent Love Sister.
0: Oui, c'est vrai, il faut le dire, ça, on n'avait pas eu l'occasion de le dire. Et
1: Alimpi, le nom est déposé à Alimpi aussi.
0: Oui. Et ben, avoir reçu tous ces artistes explique aussi votre notoriété, votre visibilité, puisque moi je connais plusieurs amis qui ont été reçus par Love Sisters, donc pour un peu qu'on parle de Love Sisters, ah oui, une telle a été reçue.
1: C'est gentil.
0: Non, c'est très bien.
1: Je ne sais pas où ça va nous mener, mais en tous les cas, ça nous mène là pour le moment. Et le principal, c'est aujourd'hui.
0: Alors, un petit mot pour suivre votre actualité avec les Love Sisters et aussi Delicia, enfin, la sortie des livres, l'actualité, où est-ce qu'on peut la retrouver?
1: Alors, l'actualité, on la trouve partout, il suffit de taper mon nom, Myriam Bateau, parce que de toute façon, je n'ai pas voulu donner deux noms, mais à l'âge de 13 ans, tu ne comprends pas tout, quoi. Et moi, j'avais envie de... J'ai gardé mon nom de jeune fille, Vato, mais j'ai pris mon deuxième prénom, mais parce que je trouvais que c'était sympa d'inventer un truc. J'aimais bien inventer aussi. Alors, j'ai gardé, et jamais j'aurais pensé que j'aurais gardé ce nom après. Sauf que ce fameux film, comme tu dis, d'horreur, il est passé à Wikipédia. Ce qui fait que mon nom est arrivé à Wikipédia. Et donc, ce qui fait que maintenant, les gens tapent Myriam Bateau, et voilà. Donc, j'essaie de préciser, c'est Muriel Lelouch, c'est femme, il veut que je sois sa femme. Je suis sa femme, mais malheureusement, le nom est resté.
0: Bon, nous aurons l'occasion tout à l'heure d'écouter Stéphane Lelouch chanter, puisque Stéphane est chanteur. Mais là, on va écouter le poème chanté « La rue ». Donc, ce sont des poèmes
1: C'est pas un poème, c'est une chanson.
0: C'est une chanson sur YouTube.
1: J'ai eu l'aide de Dominique Font. J'ai quand même parlé à son honneur parce qu'elle m'a beaucoup aidée, cette personne. C'est la présidente des Reines de Cœur à Montpellier, très connue d'ailleurs. Et elle m'a mis des Reines de Cœur comme danseuse dans ce clip qu'on a fait à Montpellier. Et nous avons tourné vraiment avec des vrais SDF.
0: D'accord.
1: Inattendu.
0: Oui.
1: Inattendu.
0: Et qui réclamait, qui demandait à pouvoir participer. C'est ça.
1: Non, d'abord, ça commence en histoire parce que, comme on parlait de la rue,
0: oui.
1: en parler de la rue, donc ils ont cru qu'on voulait se moquer de l'SDF.
0: D'accord.
1: Et donc ils ont commencé à crier.
0: Ah d'accord, oui.
1: Ils étaient avec leurs gros chiens quand même, on avait un peu peur même. Hein. Et donc des hommes, pas nous les femmes, mais des hommes sont arrivés pour leur parler et leur ont fait écouter la chanson. Ah. Et un des pauvres petits jeunes SDF est tombé par terre et s'est mis à pleurer toutes les larmes de son corps. Quand il a entendu la chanson.
0: Oui.
1: Et c'est vrai que ça me trouble, parce que c'était tellement émouvant. Et là, ils ont dit, vous voulez nous faire plaisir, vous appelez la chanteuse. Alors, il m'appelle et il me dit, vous savez quel cadeau vous nous feriez ? Et nous, on devait chercher pendant des heures des SDF. Hein. Mm-hmm. Bon, qu'on cherchait. Hein. On voudrait tourner dans le clip. Ça a été le plus beau des cadeaux qui puisse exister.
0: Oui, oui, oui.
1: Et ils ont tourné dans le clip, de vrai SDF.
0: Et d'ailleurs, les clips sont fantastiques. Hein. Pour les auditeurs, allez chercher sur YouTube, vous verrez, les clips sont magnifiques. L'instrumentation, les chœurs et les danses, les mises en scène, c'est fabuleux.
1: J'ai besoin de tout ça.
0: Voilà. Alors, on écoute La Rue.

0: Dieu. Merci Myriam de nous avoir offert cette belle chanson. Merci. Sur la rue, un petit peu autobiographique avec
1: complètement.
0: Voilà, voilà. Et maintenant, nous allons écouter une prose que tu m'as envoyé. Une prose, c'est la note trop haute.
1: Trop haute.
0: Trop haute. Alors allons-y.

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0: Alors, merci Myriam Ouattara pour nous avoir offert toute cette palette d'émotions. On a vraiment vibré sur tout ce que tu nous as offert pour le partage de ton univers, un univers riche, multiple, onirique. Et pour terminer, bon, on va intégrer Stéphane Lelouch à l'émission, puisqu'il n'est pas là physiquement, mais on parle beaucoup de lui. Il est là.
1: Il est présent.
0: Donc, il est chanteur. Et la chanson donc, que nous allons entendre, qui s'appelle Love, elle a été écrite par toi, Muriel, et, puisque tu es auteur-compositrice. Voilà. Et nous allons écouter Stéphane chanter.
1: D'accord.
0: Ça nous fait plaisir de terminer avec Stéphane.

0: Nous venons d'écouter donc cette chanson qui est la chanson phare des Reines de Cœur, dont Dominique Font est la présidente.
1: Oui.
0: Rappelle-moi le titre de la chanson.
1: Love.
0: Love, mais oui, bien entendu. Comment peut-on oublier?
1: Love, donc c'est une chanson vraiment. C'est une chanson. Ben, il y a plein de chansons d'ailleurs. Il a 32 titres là. 33 titres. Hein, 33 titres qui vont sortir.
0: Mm-hmm. Oh là,
1: et donc,
0: on va revenir. tu reviendras.
1: Et donc, Dominique Font, je tiens à la remercier quand même.
0: Très bien.
1: Ce dernier passage, parce que c'est quelqu'un qui est là et présente et qui croit en nous et qui croit beaucoup en nous.
0: Très
1: vraiment, je lui dis merci.
0: Oui, ben ça fait du. C'est important de voir des personnes qui croient en ce qu'on fait. Ça donne de l'élan pour continuer. Ça motive. Ça, c'est un véritable moteur.
1: Oui, c'est un véritable moteur. Mais aussi en même temps, moi, je n'écoute personne. En gros, finalement.
0: Oui.
1: Je suis contente qu'elle croie en nous, mais je n'écoute personne pour la bonne raison, c'est que j'ai l'habitude de la solitude.
0: Oui, c'est vrai, c'est vrai. C'est vrai, ça c'est un atout aussi d'avancer en solitaire, quels que soient les retours. Alors j'espère, mes amis auditeurs, que vous avez passé un excellent moment, agréable, en compagnie de Myriam Watteau et de Stéphane Lelouch, avec leur création musicale, les musiques, ces belles musiques que nous venons de découvrir et qui nous entraînent.
1: Et je voulais te dire une chose, Marie-Agnès.
0: Oui.
1: Ce n'est qu'un commencement.
0: Mais oui, j'espère bien, on se reverra. Alors à bientôt, les amis.
1: À bientôt.
0: Pour revenir écouter Radio FM+, et Jardin d'Isis. Merci, Olivier.

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2: Bonjour à tous, nous nous retrouvons aujourd'hui à Cahors pour partir à la découverte de la Fabrique francophone, un lieu hybride qui accueille les imaginaires du monde francophone et qui met en lumière la diversité des expressions culturelles. Nous allons rentrer tout de suite dans le bâtiment pour y rencontrer Cédric Brossard, la personnalité clé du projet de la Fabrique francophone. Suivez-moi. Alors la Fabrique francophone a pris racine et est née grâce à la compagnie ACT que vous avez créée.
3: J'ai monté la compagnie ACT dans le Lot en 2007. Et entre 2007 et 2020, on a vraiment travaillé autour des écritures francophones vivantes, toujours en lien avec des auteurs vivants. J'ai toujours tenu à intégrer les autrices et les auteurs avec qui je travaillais dans l'ensemble du processus de création. Moi, j'ai beaucoup fonctionné sous forme de compagnonnage avec Gustave Acalpo, avec Akimba, avec Giovanni Wansou, notamment, qui sont vraiment des auteurs avec qui on a cheminé pendant un temps, avec des commandes d'écriture, avec des résidences, des actions sur le territoire, etc.
2: La Fabrique francophone répond à quel besoin sur le territoire aujourd'hui ?
3: L'envie, c'était aussi de partir de ce qui existe en se disant, il y a peut-être en fait des endroits à combler. Parce que de la pratique amateur, il y en a, mais en même temps, il n'y a pas vraiment de lieu qui arrive à créer de la rencontre, de la connexion, de la relation entre professionnels et amateurs.
4: Aujourd'hui, vous défendez une vision engagée de la culture.
3: La culture, ça n'est plus juste une notion d'art, ça n'est pas un champ sectoriel comme on le vit beaucoup trop en France, c'est un enjeu de relation, de dignité et d'expression de notre appartenance à l'humanité. Donc la Fabrique francophone est là pour essayer de proposer une autre approche.
4: Pendant 3 ans, chaque troisième week-end de juin, la Fabrique francophone a organisé On dit quoi ? Une manifestation littéraire et citoyenne à Cahors. Alors pourquoi vous avez eu besoin de créer cette manifestation citoyenne ?
3: Les activités de résidence, faire un club théâtre, se rapprocher des jeunes, faire de l'enregistrement musical, aller rencontrer les personnes les plus précarisées, les personnes qui subissent des déterminismes, qui sont victimes de discrimination, essayer vraiment de travailler sur tous les mécaniques dont j'ai parlé tout à l'heure. En même temps, on s'est rendu compte que tout ça, c'était un travail très souterrain. On essaye de faire venir tout le monde pendant 3 jours. Les artistes, tous les invités étaient logés chez l'habitant. On propose, on va dire, des restitutions, une mise en lumière de ce qui s'est fait.
4: C'est le moment de vitrine.
3: C'est un moment vitrine. Ce que j'ai envie de dire à tous les auditeurs de la région Occitanie, pour moi, la beauté de la France, c'est son immense diversité, à tous les niveaux. Cette diversité culturelle, diversité sociale, voilà.
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1: Nous sommes le 3 octobre. Revenons sur la carrière d'un escrimeur français de renommée mondiale. J'ai nommé justement Christian Doriola. C'est une référence dans sa discipline. Talent, technique hors pair et adresse extrême lui ont ouvert les portes du succès. Des succès qui lui feront entrer littéralement dans l'histoire du sport français. Lui, c'est Christian Doriola. L'escrimeur est né le 3 octobre 1928. C'est tout jeune qu'il découvre l'art des armes. Un style offensif, un gaucher, qui plus est difficile à contrer. Le Perpignanais se fait voir lors des championnats du monde en 1947. Il n'a pas 20 ans. Qu'il décroche l'or mondial au fleuret. Un an plus tard, le voici aux Jeux de Londres. Après avoir pris l'or avec l'équipe de France de fleuret quelques jours plus tard, il prend l'argent en individuel. Il sera du voyage en 1952 aux Jeux de Stockholm, comme lors des précédentes Olympiades, avec quasiment la même équipe. Il empoche l'or en fleuret, mais va troquer l'argent pour l'or, cette fois-ci en individuel. Son aventure olympique et sa quête de breloque l'emmènent en Australie à Melbourne en 1956, où cette fois-ci c'est l'argent par équipe qui récoltera et l'or en individuel qui conservera. Porte-drapeau en 1960, à Rome, sa dernière apparition olympique se fera en Italie donc lors de la Bérésina tricolore, où la France de l'escrime ne ramènera aucune médaille de la capitale italienne. Au total, 4 médailles dorées pour le seul Christian Doriola, avant le biathlète Martin Fourcade et après Lucien Gaudin, escrimeur lui aussi, il est l'un des seuls Français à avoir décroché 4 titres aux Jeux Olympiques. Désigné escrimeur du XXe siècle par la Fédération Internationale d'Escrime, le fleurettiste nous quitte en 2007. Le patineur de vitesse norvégien Oscar Mathisen est né en octobre 1888. Nous lui rendrons hommage demain avec d'autres histoires d'un jour.
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2: Bonjour, je m'appelle Eleanor Robson et je suis co-trésorière de l'association Tapatudi. L'association Tapatudi, c'est une équipe de bénévoles. Notre siège, c'est à Pézenas, mais on travaille dans les trois territoires autour de nous, donc au Clermonté, le Vallée d'Hérro et Hérault Méditerranée, et on promeut la littérature jeunesse et la lecture. Pour nous, la littérature jeunesse est très, très importante, et surtout dans l'endroit où c'est la plupart de la population, c'est rural. Donc, notre but, notre mission, c'est d'organiser des événements, des rencontres dans les écoles, dans les communes très rurales de nos territoires. Alors, les actions de l'association se déroulent en deux temps. On a un programme de 9 rencontres avec les auteurs et illustrateurs tout au long de l'année. Et après, le point d'orgue, c'est le festival au mois de mai qui se déroule sur la commune de Pézenas. Les jeunes, on trouve qu'ils adorent toutes les rencontres. Le fait de rencontrer un auteur ou un illustrateur dans leurs écoles, ça fait beaucoup de plaisir et ils apprennent à quoi se sert ce métier d'écrire des livres et tout ça. Et ils ont normalement l'occasion de participer à un atelier créatif aussi. Donc, soit ils écrivent des petits morceaux, une petite histoire, un BD avec l'auteur invité, soit ce sont des ateliers d'art plastique et d'illustration. Donc, les enfants apprennent beaucoup sur la technique des différents auteurs et illustrateurs. La mission, c'est vraiment d'éveiller l'intérêt dans la lecture et qu'ils se rencontrent avec des auteurs et des illustrateurs parce que ça devient beaucoup plus vivant et beaucoup plus réel pour eux. Et c'est vraiment un moment de magie dans les écoles, dans les groupes des enfants. Alors pour les parents, je les conseille de vraiment aller vers chez les médiathécaires de la commune ou de la ville où ils habitent ou même avec les éducateurs de l'école pour les recommandations, ou soit vous allez chez notre site web, il y a la liste des auteurs de cette année, de la saison prochaine, et c'est vraiment un très bon choix d'auteurs et illustrateurs qui ont édité plusieurs livres. Vous pouvez trouver Tapatudi sur les réseaux sociaux si vous cherchez Tapatudi 34, et aussi on a un site web tapatudi.fr. Et cette année, on va démarrer notre programme de rencontres mensuelles, donc nous serons à la rencontre des enfants et des jeunes et des curieux du territoire.
3: Ce numéro de 180 secondes a été réalisé par Radio Aviva Montpellier
4: pour l'Assemblée régionale des radios associatives d'Occitanie dans le cadre d'un partenariat avec la région Occitanie-Pyrénées-Méditerranée.
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Vous êtes bien connecté sur le réseau FM Plus, toujours sur le 91 pour Montpellier également. C'était par Rock'n'Roll, mission hebdomadaire consacrée au rock, toutes les formes de rock sans restriction, depuis l'origine jusqu'à maintenant. Et bonne écoute à tous.

C'est parti, amis auditeurs, auditrices, bienvenue dans Baroque & Roll pour cette nouvelle édition de printemps. Et cette émission s'est ouverte avec une piste de ce groupe US, The Cadillac Free. Allez, j'espère que vous allez tous bien et pour vous inviter à continuer à écouter cette émission, ce célèbre titre, aussi bien dans le rock and roll que dans le blues, Baby Please Don't Go, et là c'est servi par le groupe Spectrum. Bonne écoute à tous.

éphémère Joss Boyd et son groupe The VIP Band. Éphémère, puisque uniquement à cet album que je connais, je n'en connais point d'autre. De très belles parties de guitare, un rythmique et quelquefois un solo sur ce même album. C'était précédé par une piste tant soit peu planante de Massive Attack et par le groupe Spectrum, comme annoncé, avec cette reprise de Baby Please Don't Go. Allez, on poursuit sur le même groove avec des tempos moyens. Ce sera un peu l'option d'aujourd'hui dans cette émission, les tempos moyens et peut-être des climats un peu plus planants. Allez, on poursuit avec ce Whisperers et Roger Taylor. Bonne écoute à tous.

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Doc Holliday, c'est le nom d'un personnage qui a réellement existé dans l'univers sauvage et sanglant de l'Ouest américain, mais c'est également le nom de ce groupe du sud des États-Unis avec ce son Dixie très particulier, presque les cousins Lynyrd Skynyrd ou de Molly Hatchett. Et donc pour le coup sur cet album qui date un peu puisqu'il date de 84, il rend un hommage mérité d'ailleurs à ce groupe que doivent connaître tous les amateurs du rock des 70s, des années 70. Je parle du groupe Creedence Clearwater Revival. Et donc là c'était une reprise de Traveling Band par Doc Holliday. Et c'était précédé d'ailleurs, hasard de la programmation, par un autre hommage dû à un grand personnage de ce que l'on a pu appeler le Swamp Rock. Je parle de Tony Joe White. Et là, c'est certainement le titre le plus connu du même Tony Joe White, Polk Saladani, qui est repris par un cador de la musique country, mais la musique country tendance rock. Je parle de Dal Watson. Voilà, vous savez tout, ou presque. On poursuit cette émission et on repart sur un titre qui est passé en début d'émission, Baby Please Don't Go. Et là, pour le coup, c'est Webb Wilder. Je vous laisse en bonne compagnie, bonne écoute à tous et ne partez pas.

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séquence avec le groupe Sous-groupe de Los Angeles, Nox. C'était précédé par Piste, issu de l'univers quelque peu surréaliste et délirant du français Igor, avec trois R à la fin du nom. Et vous avez pu écouter une belle piste guitaristique sur cette même piste, ne vous trompez pas, ne peu, avec l'accordéon qui n'était qu'une illusion acoustique. Et en ouverture, comme prévu et annoncé, Webb Wilder qui reprenait lui-même cette piste « Baby, please don't go ». Allez, cette émission est bien avancée, mais il reste encore pas mal de temps. On poursuit et on retrouve le beat au masculin de Joss Boyd avec son groupe, ce VIP Band. Mais tout de suite, le vestibule ou le préambule. Bonne écoute à tous.

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émission se termine. Je vous retrouve la semaine prochaine, toujours sur le 91.1 Montpellier. L'interface pour communiquer à propos de cette émission, si vous en avez envie, pour information sur la programmation musicale, dédicace musicale ou autre, c'est toujours sur le même numéro, le 06 06 48 74 30, 06 06 48 74 30, par SMS ou appel direct.

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3, 2, 1 et 0. Waouh! Oh là là, Guy, ce n'est pas ça? On dirait que tu sors de la lune. Mais tu n'es pas astronaute, non? Oh là là, ça va. Bon voilà, merci. Est-ce qu'on peut y aller? On peut y aller? Eh bien, on y va. 1, 2,

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